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0: Partiellement nuageux ce soir avec 30% de probabilité d'averse tard ce soir et dans le courant de la nuit prochaine avec des nappes de brouillard qui se forment au cours de la nuit, minimum de 16. Demain, mardi, alternance soleil-nuage avec 30% de probabilité d'averse tard en après-midi. Des nappes de brouillard qui se dissipent le matin, maximum de 24, sauf de 19 dans certains secteurs le long de la côte avec un humidex de 29 degrés.
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0: Partiellement nuageux ce soir avec 30% de probabilité d'averse tard ce soir et dans le courant de la nuit prochaine avec des nappes de brouillard qui se forment au cours de la nuit, minimum de 16. Demain, mardi, alternance soleil-nuage avec 30% de probabilité d'averse tard en après-midi. Des nappes de brouillard qui se dissipent le matin, maximum de 24, sauf de 19 dans certains secteurs le long de la côte avec un humidex de 29 degrés.
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0: c'est une alternance soleil-nuage avec 30 % de probabilité d'averse tard en après-midi, des nappes de brouillard qui se dissipent le matin. Maximum de 24, sauf de 19 dans certains secteurs le long de la côte, avec un humidex de 29. Ce soir et la nuit prochaine, passage nuageux minimum 13. Et demain, mercredi, alternance soleil-nuage avec un maximum de 26.
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0: du mardi, c'est une alternance soleil-nuage avec 30 % de probabilité d'averse tard en après-midi, des nappes de brouillard qui se dissipent le matin. Maximum de 24, sauf de 19 dans certains secteurs le long de la côte, avec un humidex de 29. Ce soir et la nuit prochaine, passage nuageux minimum 13. Et demain, mercredi, alternance soleil-nuage avec un maximum de 26.
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0: du mardi, c'est une alternance soleil-nuage avec 30 % de probabilité d'averse tard en après-midi, des nappes de brouillard qui se dissipent le matin. Maximum de 24, sauf de 19 dans certains secteurs le long de la côte, avec un humidex de 29. Ce soir et la nuit prochaine, passage nuageux minimum 13. Et demain, mercredi, alternance soleil-nuage avec un maximum de 26.
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0: Aujourd'hui, mardi, c'est une alternance soleil-nuage avec 30 % de probabilité d'averse tard en après-midi. Des nappes de brouillard qui se dissipent le matin. Maximum de 24, sauf de 19 dans certains secteurs le long de la côte, avec un humidex de 29. Ce soir et la nuit prochaine, passage nuageux minimum 13. Et demain, mercredi, alternance soleil-nuage avec un maximum de 26.
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0: Aujourd'hui, mardi, c'est une alternance soleil-nuage avec 30 % de probabilité d'averse tard en après-midi, des nappes de brouillard qui se dissipent le matin, maximum de 24, sauf de 19 dans certains secteurs le long de la côte, avec un humidex de 29. Ce soir et la nuit prochaine, passage nuageux minimum 13, et demain, mercredi, alternance soleil-nuage avec un maximum de 26.
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2: Aujourd'hui, mardi, c'est une alternance soleil-nuage avec 30 % de probabilité d'averse tard en après-midi. Des nappes de brouillard qui se dissipent le matin. Maximum de 24, sauf de 19 dans certains secteurs le long de la côte, avec un humidex de 29. Ce soir et la nuit prochaine, passage nuageux minimum 13. Et demain, mercredi, alternance soleil-nuage avec un maximum de 26.
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2: Au baseball senior, les Ironmen de Chatham sont les champions canadiens 2026 grâce à une victoire de 3-0 hier après-midi devant leurs partisans au Ironman Field de Miramichi face à l'équipe qui représentait la province du Québec. Deux Acadiens faisaient partie de la formation, soit Kevin Landry et Yann Rail. Kevin Landry a eu un total de 3 circuits pendant la compétition, tandis que Yann Rail est allé au monticule en relève à une occasion pendant le tournoi. Au baseball intermédiaire, le troisième match de la série entre les Tigers de Chatham Head et les Cardinals de Newcastle aura lieu ce soir au Memorial Ball Field de Newcastle. La série est égale une victoire de chaque côté. Le match débutera à 19h30. Ensuite, demain soir, le quatrième match aura lieu à Chatham. Au tennis, le club tennis Chaleur a publié ses classements en date du 23 août dernier. Chez les dames, dans la division élite, Megan Guérette mène avec 12 victoires et aucune défaite, bon pour 1944 points. Elle devance Dani Obé, qui a une fiche de 9 victoires et 3 revers pour 1509 points. Mélanie Côté suit de près avec 9 victoires et 1 défaite pour 1463 points. Dans la division Challenger, Julie Daigle est en première place avec 11 victoires et 1 défaite, une fiche bonne pour 1791 points. Émilie Comeau est en deuxième position avec 9 victoires et 1 défaite et un total de 1493 points. Chez les hommes, dans la division élite, Renaud Roy demeure au premier rang avec 14 victoires en 15 matchs avec un total de 2278 points. La deuxième place appartient à Jean-Luc Breyer qui a une fiche de 13 victoires et 2 défaites, bon pour 1121 points. Alain Maltais est présentement troisième avec 11 victoires en 17 matchs. Dans la division Challenger 1000, Alexandre Lisandro est le meneur avec 1333 points, obtenu avec 8 victoires et 1 défaite. Dans la division Challenger 750, le meilleur est Nicolas Haché, toujours invaincu, avec une fiche de 10 victoires en 10 matchs. Et finalement, dans la division Challenger 500, Félix Breyer est en tête avec 8 victoires et 2 défaites, une fiche bonne pour 1337 points. Il est talonné de près par Mathis Pitre avec une fiche de 8 victoires et une seule défaite, avec 6 points en moins. Dans la division junior sous 16 ans, la première position est occupée par Caim Cabrera avec une fiche parfaite de 7 victoires en 7 parties. Il a accumulé 770 points. Maïli Robichaud suit avec 6 victoires en 7 matchs et 664 points. Lucie Roux est troisième avec 5 victoires et 2 défaites, dont pour 553 points. Au hockey M14 AAA, le camp du Moose du Nord prendra son envol le 12 septembre prochain. Il s'étalera jusqu'au 27 septembre. L'équipe jouera à ce moment un match hors concours avec Fredericton à compter de 15 heures. L'équipe compte sur 34 patineurs et 2 gardiens à l'heure actuelle. Une première sélection se fera le 21 septembre. Et au hockey junior A, l'organisation du Lightning Chaleur est toujours à la recherche de familles d'accueil en vue de la prochaine campagne. À compter du samedi 29 août, l'organisation a besoin de familles pour accueillir 5 joueurs supplémentaires pour la saison régulière. Pour de plus amples détails, priez de communiquer avec Brittany à l'adresse brittany@chaleurlightning.ca. Au camp, il y aura 25 attaquants, 15 défenseurs et 4 gardiens qui tenteront de se tailler une place pour la saison 2026-2027. C'est à l'heure sport régional.
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2: Il est 6h. Bon début de journée, ici Claude Simard. En pleine forme, quelques cauchemars, mais je vous conterai pas ça ce matin, là. En pleine forme, bien dormi, content de vous retrouver pour Matin Nord-Est. J'espère que vous allez bien de votre côté. En ce mardi, on va parler des activités de l'aquarium et centre marin du Nouveau-Brunswick à Chipagan, les activités qui se continuent. On aura nos jeux Flaméo, attends une seconde, on va parler de showbiz, on a de la bonne musique pour vous. Et bien sûr, on va parler de droits de douane. Et on aura une paire de billets à vous donner ce matin. Il y a une pièce de théâtre en fin de semaine à Pointe-Verte. Il y a trois représentations. Le bourgeois gentleman d'Anthony de Maillet, c'est à venir au cours de l'émission d'ici 9h. Et on va parler météo, alternance soleil-nuages, 30 % de probabilité d'averse tard cet après-midi avec risque d'un orage. Nappe de brouillard se dissipant ce matin. On aura du vent du sud-ouest à 20, des rafales à 40 cet après-midi. On prévoit 24, humidex à 29, indice UV de 6 ou élevé. J'ai joué un petit 9 hier en fin d'après-midi. Wow! Hey, il faisait beau. Moi, je me plains pas qu'il fait chaud parce que j'adore la chaleur, mais pas de mouche, un petit peu de vent, ça aide. Je vais pas mieux jouer, là. Partiellement nuageux ce soir, cette nuit, 30 % de probabilité d'averse tôt ce soir avec risque d'un orage, dégagement au cours de la nuit, brouillard se formant au cours de la nuit, il y aura minimum de 15 la nuit prochaine. Autre belle journée demain, généralement ensoleillée, avec maximum de 26, humidex à 29. À plus long terme, jeudi du soleil 24, vendredi nuageux, 24 degrés. Pour ce qui est des températures de ce matin, on a 18 péninsule acadienne, c'est l'endroit le plus chaud dans la province actuellement. 16 régions chaleur, 16 Charlottetown, 16 Miramichi et du côté de l'île Miscou. Ben, je vous souhaite une bonne journée. Merci d'être là ce matin. En musique, voici Aika.
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0: Hier matin, l'église de Saint-Simon, qui est l'incendie qui est présentement considéré suspect. Belle baie, mise à jour des travaux du ponçon du ruisseau haché. Ça devait ouvrir lundi prochain. Oubliez ça pour le moment. On n'a pas eu d'autres détails. Il n'y a pas de date de réouverture qui a été avancée. Guerre tarifaire et premier ministre des provinces maritimes se serrent les coudes et le Canada investit 11 milliards pour des brise-glaces construits au Québec. Et on va ajouter à tout ça, là, du côté de la presse canadienne, le gouvernement fédéral va dévoiler cet avant-midi les détails de ses droits de douane de rétorsion à l'encontre des États-Unis. L'annonce devrait être faite par 4 ministres. Le ministre François-Philippe Champagne, ministre des Finances, et Mélanie Joly. On dit que le premier ministre Mark Carney ne devrait pas être présent. Et du côté du Nouveau-Brunswick, la première ministre Susan Holt se dit prête à collaborer avec son homologue fédéral Mark Carney pour frapper les États-Unis là où ça fait mal. La première ministre a mentionné que les nouveaux droits de douane de 50% auront un impact sur environ 112 millions de dollars d'exportation du Nouveau-Brunswick. Ça représente environ 0,8% des exportations de la province vers les États-Unis. Selon les premières estimations, on parle de 500 emplois au Nouveau-Brunswick qui pourraient être menacés. Alors, on verra les annonces qui seront faites en avant-midi aujourd'hui. Et à partir de ce moment-là, on verra si ça va riposter de l'autre côté encore.
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6: 22 minutes, on vous souhaite un bon début de journée en ce mardi 25 août. On va faire une petite mise à jour de nos températures. 17 degrés dans la péninsule acadienne, on a 15 régions Chaleur et Charlotte-Hamilton. On a 16 Miramichi, 15 du côté de Miscou. Le jour qui va se lever à 6h31 et se coucher à 20h17 ce soir. On va parler sport régional dans quelques minutes, entre autres de baseball. Il y avait le championnat canadien hier du côté de Miramichi, où ça a été gagné par l'équipe locale. Alors Alain aura tous les détails.
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0: Côté météo, alternance soleil nuages pour aujourd'hui. On a 30% de probabilité d'averse tard cet après-midi avec un risque d'un orage. Le brouillard devrait se dissiper ce matin. Vent du sud-ouest à 20, des rafales à 40 km à l'heure en après-midi. 24 pour aujourd'hui, l'humidex à 29, un peu comme hier, ça a été une très belle journée. L'indice UV de 6 ou élevé. Partiellement nuageux ce soir, cette nuit. 30% de probabilité d'averse tôt ce soir avec risque d'un orage. Ça va se dégager au cours de la nuit, avec un minimum de 15. Demain, c'est du soleil, 26, humidex 29. Jeudi, ensoleillé 24. Vendredi, nuageux 24. Samedi, soleil nuage 23. Et même scénario pour dimanche, avec 20 degrés. Le soleil se lève, 6:31. Il est en train. Il va se coucher à 20h17. Et pour ce qui est des températures de ce matin, c'est pas tout à fait la même chose dans tous les secteurs. On a 17 péninsules, 15 régions chaleur, Charlotte-Hamilton, Miramichi 16, 15 degrés du côté de l'île Miscou.
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2: Au baseball senior, les Ironmen de Chatham sont les champions canadiens 2026 grâce à une victoire de 3-0 hier après-midi devant leurs partisans au Ironman Field de Miramichi face à l'équipe qui représentait la province du Québec. Deux Acadiens faisaient partie de la formation, soit Kevin Landry et Yann Rail. Kevin Landry a eu un total de 3 circuits pendant la compétition, tandis que Yann Rail est allé au monticule en relève à une occasion pendant le tournoi. Au baseball intermédiaire, le troisième match de la série entre les Tigers de Chatham Head et les Cardinals de Newcastle aura lieu ce soir au Memorial Ball Field de Newcastle. La série est égale une victoire de chaque côté. Le match débutera à 19h30. Ensuite, demain soir, le quatrième match aura lieu à Chatham. Au tennis, le Club Tennis Chaleur a publié ses classements en date du 23 août dernier. Chez les dames, dans la division élite, Megan Guérette mène avec 12 victoires et aucune défaite, bon pour 1944 points. Elle devance Dani Aubé, qui a une fiche de 9 victoires et 3 revers pour 1509 points. Mélanie Côté suit de près avec 9 victoires et 1 défaite pour 1463 points. Dans la division Challenger, Julie Daigle est en première place avec 11 victoires et 1 défaite, une fiche bonne pour 1791 points. Émilie Comeau est en deuxième position avec 9 victoires et 1 défaite et un total de 1493 points. Chez les hommes, dans la division élite, Renaud Roy demeure au premier rang avec 14 victoires en 15 matchs avec un total de 2278 points. La deuxième place appartient à Jean-Luc Breyer qui a une fiche de 13 victoires et 2 défaites, bon pour 1121 points. Alain Maltais est présentement troisième avec 11 victoires en 17 matchs. Dans la division Challenger 1000, Alexandre Lissandro est le meneur avec 1333 points, obtenu avec 8 victoires et 1 défaite. Dans la division Challenger 750, le meilleur est Nicolas Haché, toujours invaincu, avec une fiche de 10 victoires en 10 matchs. Et finalement, dans la division Challenger 500, Félix Breyer est en tête avec 8 victoires et 2 défaites, une fiche bonne pour 1337 points. Il est talonné de près par Mathis Pitre, avec une fiche de 8 victoires et une seule défaite, avec 6 points en moins. Dans la division junior sous 16 ans, la première position est occupée par Caim Cabrera, avec une fiche parfaite de 7 victoires en 7 parties. Il a accumulé 770 points. Maïli Robichaud suit avec 6 victoires en 7 matchs et 664 points. Lucie Roux est troisième avec 5 victoires et 2 défaites, bon pour 553 points. Au hockey M14 AAA, le camp du Moose du Nord prendra son envol le 12 septembre prochain. Il s'étalera jusqu'au 27 septembre. L'équipe jouera à ce moment un match hors concours avec Fredericton à compter de 15 heures. L'équipe compte sur 34 patineurs et 2 gardiens à l'heure actuelle. Une première sélection se fera le 21 septembre. Et au hockey junior A, l'organisation du Lightning Chaleur est toujours à la recherche de familles d'accueil en vue de la prochaine campagne. À compter du samedi 29 août, l'organisation a besoin de familles pour accueillir 5 joueurs supplémentaires pour la saison régulière. Pour de plus amples détails, priez de communiquer avec Brittany à l'adresse brittany@chaleurlightning.ca. Au camp, il y aura 25 attaquants, 15 défenseurs et 4 gardiens qui tenteront de se tailler une place pour la saison 2026-2027. C'est à le sport régional.
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0: Ah, notre Sport Minute durera pas une minute ce matin, c'est relativement tranquille. Les Blue Jays étaient en congé hier. Ils amorcent une série ce soir face aux Royals de Kansas City. Max Scherzer sera au monticule. Une victoire, 6 défaites. Les Blue Jays ce matin n'ont pas joué hier. Ils ont perdu un demi-match étant donné qu'ils étaient inactifs. Se retrouvent à 2 matchs d'une place en séries éliminatoires. Alors tout est à faire pour l'équipe torontoise. Bon début de journée. Nous sommes le mardi 25 août. On devrait voir le soleil aujourd'hui. Le brouillard va se dissiper. J'espère que vous allez bien. Merci d'être là en ce mardi. On va parler des activités du Centre Aquarium et Centre Marin du Nouveau-Brunswick à Chipagan. Je sais que l'activité qui devait avoir lieu dimanche passé, l'Halloween pour les tout-petits, là, s'est remis à samedi et à dimanche si la température ne le permet pas samedi. On aura nos jeux, Flaméo également, attend une seconde. C'est à venir au cours de l'émission. Merci d'être avec nous là-dessus. Et on aura également vous donner une paire de billets pour une des représentations pour dimanche 14h, en fait. Il y a une pièce de théâtre à Pointe-Verte en fin de semaine.

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3: Chronique Showbiz à 6h, presque 45 minutes. On apprenait hier le décès du producteur du Déclin de l'Empire américain, film québécois, René Malo, qui a également produit des disques et des spectacles de Robert Charlebois et Diane Dufresne. Il est décédé hier, il avait 84 ans. Et si vous êtes un chanteur et que vous aimeriez, parce qu'on sait que à partir de l'an prochain, le Canada sera dans l'Eurovision. Alors, CBC Radio-Canada a donné le coup d'envoi hier des démarches pour trouver le candidat qui représentera le Canada lors du prochain concours Eurovision de la chanson. La période d'inscription sera ouverte du 31 août au 9 septembre. Alors, si vous voulez vous tenter votre coup, les aspirants canadiens devront avoir 18 ans ou plus, être citoyen canadien ou résident permanent. La liste des finalistes sera dévoilée à l'automne et le public sera invité à se prononcer pour déterminer le choix final. Ça, c'est le fun. On veut faire compétition à la voix, je pense. Le Canada participera en 2027 à son premier concours Eurovision de la chanson, l'événement qui se tiendra en mai à Bourgas, en Bulgarie. Et je regardais les chansons gagnantes depuis... ça existe depuis quoi? 1956. Il n'y a pas beaucoup de chansons connues là, qui ont joué tant que ça à la radio. J'en ai trouvé une, celle de 1974, avec la formation ABBA qui avait gagné à l'époque. Voici « Waterloo ».

gagnant de l'Eurovision 1974 et ben c'est... je l'avais vu, mais je vous en ai pas parlé, mais Céline Dion a gagné pour représenter la Suisse à l'époque, 1988, avec la chanson « Ne partez pas sans moi ».

Cinq petites minutes au retour. On va jouer à notre jeu que vous aimez. Je sais que vous aimez ça parce que c'est difficile. Notre jeu Flaméo, c'est à venir.

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1: Il est à 7 heures. Nous sommes le mardi 25 août. Voici nos nouvelles.
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2: Bon mardi, au microphone, Yannick Holmes, voici vos informations. L'église de Saint-Simon, près de Caraquet, a été la proie des flammes dans la nuit de dimanche à lundi. Un appel a été acheminé vers 3h30, alors que les brigades de Caraquet, Bertrand et Chipagan ont été sollicitées. Les équipes ont constaté que les flammes s'étaient propagées rapidement dans la sacristie. Le chef pompier de Caraquet, Luc Dugas.
3: À notre arrivée, on s'est aperçu qu'il y avait de la boucane qui sortait des corniches, mais c'était juste la sacristie en arrière. Fait qu'on s'est concentré à essayer de sauver le reste de l'église en s'attaquant à la sacristie, mais à peu près, je dirais, 10 minutes après, on ne pouvait plus rester à l'intérieur. La chaleur était trop intense. Il y avait des vitres de fracassées. On a réussi à arroser par les fenêtres et ça a pris peut-être, je dirais, même pas une heure. C'était déjà rentré l'autre bord et à ce moment, on savait déjà oublier ça. Il n'y a rien à faire avec ça. On va protéger les bâtisses aux alentours, qui est la salle paroissiale et quelques voisins qui est proche, qui a quand même subi des dommages mineurs.
2: L'incendie est présentement considéré suspect. Selon M. Dugas, les premières hypothèses démontrent que quelqu'un aurait allumé délibérément le brasier.
3: On a quand même une bonne idée qu'il y a eu du mouvement, puisque les représentants de l'Église nous ont confirmé avoir vu sur leur système qui leur indique s'il y a du mouvement dans l'église. Et en effet, il y a eu du mouvement dans l'église dans la nuit. On regarde le rapport et en effet, quelqu'un aurait bougé ou quelque chose dans l'église 10 minutes avant l'incendie. C'est pour ça que la GRC est ici, le prévôt des incendies, sont en train de faire une enquête là-dessus. C'est presque certain que c'est criminel.
2: L'église de Saint-Simon était considérée comme la plus haute église en bois encore érigée au Nouveau-Brunswick. Le maire de Caraquet, Bernard Thériault, parle d'une immense perte pour la communauté.
4: C'est vers 7 heures moins quart que mon équipe m'a avisé de l'incendie. Je me suis rendu immédiatement sur les lieux du désastre à Saint-Simon pour rencontrer, bien sûr, une partie importante de la population qui était attristée en désarroi. C'est une grande perte et cette perte se redouble par d'abord la perte d'un bâtiment patrimonial de grande qualité qui représentait pour les gens de Saint-Simon ce point d'ancrage qui les aidait à s'identifier et à continuer à vivre dans une communauté qui avait perdu beaucoup de ses repères dans les dernières années. Et ils revenaient constamment à nous dire que l'église de Saint-Simon, c'était ce qui leur restait de plus attachant.
2: La municipalité de Belle-Baie avise les citoyens que la durée des travaux du ponceau du ruisseau Haché, secteur de Beresford, sera prolongée. La rue principale, route 134, entre les rues Chaleur et Morrison, ne rouvrira donc pas à la circulation ce jeudi comme prévu. Les travaux ont rencontré des imprévus et aucune date de réouverture n'a été avancée. Les équipes travaillent fort pour terminer les travaux le plus rapidement possible, tout en s'assurant que les normes soient respectées. Avec la rentrée scolaire qui approche, la municipalité de Belle-Baie a communiqué hier matin avec les districts scolaires concernés afin qu'ils préparent un plan B. Face à une guerre commerciale déclarée par les États-Unis, les premiers ministres des provinces maritimes ont réaffirmé leur solidarité avec le gouvernement fédéral lors d'une réunion virtuelle tenue samedi matin. Mark Carney a expliqué avoir interrompu les négociations car les conditions américaines, incluant la limitation des accords commerciaux du Canada et de la protection du français, étaient inacceptables. Les droits de douane concernent 28 milliards de dollars de produits canadiens, touchant notamment les secteurs du miel, des produits laitiers et des bâtons de hockey. Les dirigeants maritimes appellent la population à acheter local pour contrer les effets de ces droits de douane, tandis que les mesures de soutien aux industries touchées seront dévoilées sous peu. Et alors que le Canada tente toujours d'intensifier ses échanges commerciaux dans le monde entier, le gouvernement Carney investira plus de 11 milliards de dollars pour construire 6 brise-glaces pour la garde côtière canadienne au chantier Davis à Lévis, au Québec. Le premier ministre Mark Carney en a fait l'annonce sur place hier après-midi. Il a souligné qu'il s'agit d'un contrat historique.
5: Chacun de ces 6 navires sera construit ici même à Lévis à partir de matériaux canadiens. Ce contrat permettra de créer et de maintenir près de 5 000 emplois bien que pendant la phase de construction.
2: Et voilà, c'est ce qui complète votre bulletin d'information.
1: Et en complément d'information, le gouvernement fédéral va dévoiler cet avant-midi les détails de ses droits de douane de rétorsion à l'encontre des États-Unis. L'annonce devrait être faite par quatre ministres, dont François-Philippe Champagne, ministre des Finances, et Mélanie Joly. Mark Carney, notre premier ministre, ne devrait pas être présent. Samedi, M. Carney a fait savoir que les droits de douane de rétorsion entreraient en vigueur le 8 septembre prochain. Alors, c'est à suivre en avant-midi aujourd'hui.
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1: Alternance soleil-nuages pour aujourd'hui, 30 % de probabilité d'averse tard en après-midi avec risque d'orage. Le brouillard va se dissiper ce matin. On aura des rafales de vent jusqu'à 40 km à l'heure, des vents du sud-ouest. 24 pour aujourd'hui, l'humidex à 29, l'indice UV de 6 ou élevé. Partiellement nuageux ce soir, cette nuit, 30 % de probabilité d'averse tôt ce soir avec risque d'un orage. Ça va se dégager au cours de la nuit. On prévoit un minimum de 15 la nuit prochaine. Demain, autre belle journée, ce sera généralement ensoleillé. On prévoit 26, humidex à 29. Jeudi, du soleil 24 et nuageux vendredi avec 24. Pour ce qui est des températures de ce matin, c'est quand même bien 16 degrés en moyenne dans le nord-est et les 7h06. 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

C'est le temps de participer à notre jeu Flaméo, puisqu'on va jouer dans quelques instants. Vous voulez être concurrent? 727-1122, 546-1122, en ajoutant le 506 au début. Et on va prendre le quatrième appel. Voici Madonna et Kylie Minogue avec Love Sensation.

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1: Avec notre concurrent de Bathurst, Mario Mallet. Bonjour, Mario.
2: Bonjour.
1: On a trois questions faciles pour Mario, qui tantôt m'a dit hors d'onde, aussi bol. C'est vrai que c'est pas facile, mais c'est ce qui fait que notre jeu est le fun. Prêt?
2: Oui.
1: On y va, Mario, avec notre première question. Je vous rappelle, là, si vous trouvez sans indice, c'est 20 points. Et à chaque fois que je vous donne un indice, on enlève 5 points jusqu'à concurrence. De 5 points, ou si vous n'avez pas la réponse, vous n'avez pas de points. On y va donc de notre première question. Qu'est-ce que les hommes font 2 à 3 fois plus souvent que les femmes?
2: Aller au gym.
1: C'est pas la bonne réponse. C'est une bonne réponse, mais c'est pas la bonne. 15 points. Ampoule électrique. Indice. Réponse?
2: Non, je sais pas.
1: Pour 10 points, Eureka. Pas de réponse?
2: Non.
1: Pour 5 points, modifié.
2: Modifier des chars?
1: Non, on cherchait changer d'idée. Les hommes changent d'idée de 2 à 3 fois plus souvent que les femmes. On poursuit. Pas de points, mais c'est pas fini. Il reste 2 autres questions. Mario, ce délice a été introduit en 1904. Réponse?
2: Les ribs, je sais pas.
1: Non. Pour 15 points, sucré.
2: C'est top.
1: Pour 10 points, saveur.
2: Non.
1: 5 points, laitier.
2: Hugo?
1: Non, on cherchait le cornet de crème glacée. Et on y va de la troisième question. Pas de points, Mario. Pas grave, on continue. Vous avez une chance sur 67 millions d'accomplir cet exploit.
2: Gagner le million?
1: Non. Pour 15 points, golf.
2: Trou d'un coup?
1: C'est pas tout à fait la réponse. 10 points, trou.
2: Non.
1: Troisième indice? Double. Hey, c'est difficile. C'est très difficile. Pas de réponse?
2: Non.
1: Non, malheureusement. Vous avez une chance sur 67 millions de faire 2 trous d'un coup

0: obtenu une ronde de golf. Je sais pas si c'est déjà arrivé, mais... Ben, merci de ta participation, Mario.
1: OK.
0: Bonne journée et à la prochaine.
1: OK.
0: On se reprendra demain.

7h21, les souhaits d'anniversaire aujourd'hui, en ce 25 août. Je vais aller vérifier dans notre boîte courriel pour être sûr. On n'a pas de souhaits du public. Si c'est votre anniversaire aujourd'hui, on vous souhaite de passer une très, très belle journée. Plusieurs célébrités fêtent leur anniversaire aujourd'hui. Le mannequin Claudia Schiffer, 56 ans. Tim Burton, qu'on a vu au cinéma, réalisateur, entre autres, de Batman, à 68. Blake Lively en a 39. Billy Ray Cyrus en a 65 et le bassiste de Kiss, Gene Simmons, en a 77.

7h24, quand on fait une semaine des spectacles, pièces de théâtre présentées les 28 et 29 août à 19h. Le 30 août à 14h, c'est la pièce de bourgeois Gentleman d'Anthony Le Maillet avec des comédiens locaux. Sa promesse, c'est présenté à la salle sénateur Joseph-Michel Fournier de Pointe-Verte. Billets en vente du côté du dépanneur des airs de Petit Rocher et l'épicerie Frenette de Beresford. J'ai une paire de billets à vous donner pour le spectacle de dimanche à 14h du côté de Pointe-Verte. 727-1122, 546-1122. Je vais prendre l'appel numéro 6.

0: Lagacé qui se mérite cette paire de billets pour aller voir la pièce de théâtre présentée à Pointe-Verte en fin de semaine, Le Bourgeois Gentleman. Je vous rappelle qu'il y a une représentation dimanche à 14h. C'est vendredi soir et samedi soir à 19h. Les billets disponibles au dépanneur des RL et l'épicerie Frenette de Beresford. Alors, c'est une pièce de théâtre présentée par la troupe du Théâtre Vert. Le Bourgeois Gentleman d'Antonine Maillet. Félicitations à Carmel Lagacé de
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4: 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Les billets au coût de 15 $ sont en vente au DR Dépanneur de Petit Rocher et à l'épicerie Frenette de Beresford. La pièce Le Bourgeois Gentleman d'Antonine Maillet, publiée par Leméac Éditeur, les 28 et 29 août à 19h et 30 août à 14h.
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0: Alternance avec nuages pour aujourd'hui. 30% de probabilité d'averse tard en après-midi avec risque d'un orage. Brouillard se dispense ce matin. On aura des vents du sud-ouest à 20, des rafales à 40 km à l'heure en après-midi. On prévoit 24 aujourd'hui, humidex à 29. Lundi, suivi de 6 ou élevé. À peu près comme hier, on a eu quand même une belle journée chaude et humide. Partiellement nuageux ce soir, cette nuit. 30% de probabilité d'averse tôt ce soir avec risque d'un orage. Ça se dégage au cours de la nuit avec un minimum de 15. Demain, généralement ensoleillé, on prévoit 26, humidex à 29. Jeudi, du soleil 24, vendredi nuageux, maximum de 24. Et pour la fin de semaine, soleil nuage pour samedi 23 et même scénario pour dimanche avec 20 degrés. Pour ce qui est des températures actuelles, petite mise à jour de notre page, on a 17 péninsules, 15 régions chaleur Charlotte-Hamilton, Miramichi on a 15 et c'est la même chose du côté de l'île Miscou.
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0: C'est le temps de vous inscrire à notre jeu Attends une seconde par texte. 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Vous nous textez le mot seconde. 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
8: Au baseball senior, les Ironmen de Chatham sont les champions canadiens 2026 grâce à une victoire de 3-0 hier après-midi devant leurs partisans au Ironman Field de Miramichi face à l'équipe qui représentait la province du Québec. Deux Acadiens faisaient partie de la formation, soit Kevin Landry et Yann Rail. Kevin Landry a eu un total de 3 circuits pendant la compétition, tandis que Yann Rail est allé au monticule en relève à une occasion pendant le tournoi. Au baseball intermédiaire, le 3e match de la série entre les Tigers de Chatham Head et les Cardinals de Newcastle aura lieu ce soir au Memorial Ball Field de Newcastle. La série est égale 1 victoire de chaque côté. Le match débutera à 19h30. Ensuite, demain soir, le 4e match aura lieu à Chatham. Au tennis, le Club Tennis Chaleur a publié ses classements en date du 23 août dernier. Chez les dames, dans la division élite, Megan Guérette mène avec 12 victoires et aucune défaite, bon pour 1944 points. Elle devance Dani Obé, qui a une fiche de 9 victoires et 3 revers pour 1509 points. Mélanie Côté suit de près avec 9 victoires et 1 défaite pour 1463 points. Dans la division Challenger, Julie Daigle est en première place avec 11 victoires et 1 défaite, une fiche bonne pour 1791 points. Émilie Comeau est en deuxième position avec 9 victoires et 1 défaite et un total de 1493 points. Chez les hommes, dans la division élite, Renaud Roy demeure au premier rang avec 14 victoires en 15 matchs avec un total de 2278 points. La deuxième place appartient à Jean-Luc Breyer qui a une fiche de 13 victoires et 2 défaites, bon pour 1121 points. Alain Maltais est présentement troisième avec 11 victoires en 17 matchs. Dans la division Challenger 1000, Alexandre Lisandro est le meneur avec 1333 points, obtenu avec 8 victoires et 1 défaite. Dans la division Challenger 750, le meilleur est Nicolas Haché, toujours invaincu, avec une fiche de 10 victoires en 10 matchs. Et finalement, dans la division Challenger 500, Felix Breyer est en tête avec 8 victoires et 2 défaites, une fiche bonne pour 1337 points. Il est talonné de près par Mathis Pitre, avec une fiche de 8 victoires et une seule défaite, avec 6 points en moins. Dans la division junior sous 16 ans, la première position est occupée par Caim Cabrera, avec une fiche parfaite de 7 victoires en 7 parties. Il a accumulé 770 points. Maïli Robichaud suit avec 6 victoires en 7 matchs et 664 points. Lucie Roux est troisième avec 5 victoires et 2 défaites, dont pour 553 points. Au hockey M14-AAA, le camp du Moose du Nord prendra son envol le 12 septembre prochain. Il s'étalera jusqu'au 27 septembre. L'équipe jouera à ce moment un match hors concours avec Fredericton à compter de 15 heures. L'équipe compte sur 34 patineurs et 2 gardiens à l'heure actuelle. Une première sélection se fera le 21 septembre. Et au hockey junior A, l'organisation du Lightning Chaleur est toujours à la recherche de familles d'accueil en vue de la prochaine campagne. À compter du samedi 29 août, l'organisation a besoin de familles pour accueillir 5 joueurs supplémentaires pour la saison régulière. Pour de plus amples détails, priez de communiquer avec Brittany à l'adresse brittany@chaleurlightning.ca. Au camp, il y aura 25 attaquants, 15 défenseurs et 4 gardiens qui tenteront de se tailler une place pour la saison 2026-2027. C'est à le sport régional.
0: Tranquille dans le sport, les Blue Jays étaient inactifs hier. Ils entreprennent ce soir une série de matchs contre les Royals de Kansas City. Max Scherzer sera au monticule. 1 victoire, 6 défaites. Les Blue Jays, ce matin, en étant inactifs hier, ont perdu un peu de terrain. Sont à 2 matchs d'une participation aux séries comme meilleur deuxième. 7h36, bon début de journée. Nous sommes le mardi 25 août. À surveiller cet avant-midi, le gouvernement fédéral va dévoiler les détails de ses droits de douane de rétorsion à l'encontre des États-Unis, la riposte à Donald Trump. L'annonce devrait être faite par 4 ministres, dont le ministre des Finances François-Philippe Champagne et Mélanie Joly. Le premier ministre Mark Carney ne devrait pas être présent. Alors, on verra bien. On sait que samedi, M. Carney a fait savoir que les droits de douane de rétorsion entreraient en vigueur le 8 septembre prochain. Je ne sais pas à quelle heure ça a lieu, mais on va suivre ça pour vous et vous tenir au courant. Là-dessus, bon début de journée aux gens qui viennent de se lever. C'est une autre belle journée chaude et humide qui nous attend. Je vous rappelle pour participer à 8h10 à Attends une seconde. N'avez jamais participé. Essayez-vous ce matin, pourquoi pas? 506-544-0957. vous nous textez le mot seconde. C'est une participation par mois, par personne.
9: On s'est rencontrés.
0: Non, une participation par semaine, par personne.

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1: 7h44, Chronique Showbiz. CBC Radio-Canada a donné le coup d'envoi hier des démarches pour trouver le candidat qui va représenter le Canada lors du prochain concours Eurovision de la chanson. La période d'inscription sera ouverte du 31 août jusqu'au 9 septembre. Les aspirants candidats devraient avoir 18 ans ou plus et être citoyens canadiens ou résidents permanents. CBC Radio-Canada dévoilera une liste de finalistes à l'automne et le public sera invité à se procurer pour déterminer le choix final. On sait que c'est un concours très, très prestigieux qui existe depuis 1956. Le Canada participera en 2027 à son premier concours Eurovision de la chanson. L'événement va se tenir en mai à Bourgas, en Bulgarie. Et j'ai placé sur notre page Facebook une photo du nouvel album qui a été dévoilé il y a quelques minutes de Sale Barbe. Alors, Sale Barbe qui va faire paraître son nouvel album sur toutes les plateformes le 9 septembre prochain, disponible le 11 septembre en magasin. C'est un peu... ça rappelle l'étiquette pour rentrer à la foire. L'album, c'est « Ça veut rien savoir ». Alors, c'est à venir le 9 septembre, les plateforme le 11 septembre en magasin. Et pourquoi pas ce matin? Ah, hey, voici Salba.

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3: 7h53 minutes, on s'informe à compter de 8h avec Yannick Holmes. Au retour, on va jouer à Attends une seconde, notre jeu de l'été, un de nos jeux de l'été. Vous voulez être participant, c'est encore le temps de faire. 506-544-0957. Vous nous textez le mot seconde et on va jouer à compter de 8h10. En musique, Fred Dionne avec Backroads.

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2: Il est 8h, bon début de journée. Nous sommes le mardi 25 août.
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3: Bon mardi, au microphone, Yannick Owens, voici vos informations. L'église de Saint-Simon, près de Caraquet, a été la proie des flammes dans la nuit de dimanche à lundi. Un appel a été acheminé vers 3h30 alors que les brigades de Caraquet, Bertrand et Chipagan ont été sollicitées. Les équipes ont constaté que les flammes s'étaient propagées rapidement dans la sacristie. Le chef pompier de Caraquet, Luc Dugas.
4: À notre arrivée, on s'est aperçu qu'il y avait de la boucane qui sortait des corniches, mais c'était juste la sacristie en arrière. Fait qu'on s'est concentré à essayer de sauver le reste de l'église en s'attaquant à la sacristie, mais à peu près, je dirais, 10 minutes après, on ne pouvait plus rester à l'intérieur. La chaleur était trop intense. Il y avait des vitres de fracassés. On a réussi à arroser par les fenêtres et ça a pris peut-être, je dirais, même pas une heure. C'était déjà rentré l'autre bord et à ce moment, on savait déjà oublier ça. Il n'y a rien à faire avec ça. On va protéger les bâtisses aux alentours, qui est la salle paroissiale et quelques voisins qui est proche, qui a quand même subi des dommages mineurs.
3: L'incendie est présentement considéré suspect. Selon M. Dugas, les premières hypothèses démontrent que quelqu'un aurait allumé délibérément le brasier.
4: On a quand même une bonne idée qu'il y a eu du mouvement, puisque les représentants de l'Église nous ont confirmé avoir vu sur leur système qui leur indique s'il y a du mouvement dans l'église. Et en effet, il y a eu du mouvement dans l'église dans la nuit. On regarde le rapport et en effet, quelqu'un aurait bougé ou quelque chose dans l'église 10 minutes avant l'incendie. C'est pour ça que la GRC est ici, le prévôt des incendies, qui sont en train de faire une enquête là-dessus. C'est presque certain que c'est criminel.
3: L'église de Saint-Simon était considérée comme la plus haute église en bois encore érigée au Nouveau-Brunswick. Le maire de Caraquet, Bernard Thériault, parle d'une immense perte pour la communauté.
5: C'est vers 7h15 que mon équipe m'a avisé de l'incendie. Je me suis rendu immédiatement sur les lieux du désastre à Saint-Simon pour rencontrer, bien sûr, une partie importante de la population qui était attristée en désarroi. C'est une grande perte et cette perte se redouble par d'abord la perte d'un bâtiment patrimonial de grande qualité qui représentait pour les gens de Saint-Simon ce point d'ancrage qui les aidait à s'identifier et à continuer à vivre dans une communauté qui avait perdu beaucoup de ses repères dans les dernières années. Et ils revenaient constamment à nous dire que l'église de Saint-Simon, c'était ce qui leur restait de plus attachant.
3: La municipalité de Belle-Baie avise les citoyens que la durée des travaux du ponceau du ruisseau Haché, secteur de Beresford, sera prolongée. La rue principale, route 134, entre les rues Chaleur et Morrison, ne rouvrira donc pas à la circulation ce jeudi comme prévu. Les travaux ont rencontré des imprévus et aucune date de réouverture n'a été avancée. Les équipes travaillent fort pour terminer les travaux le plus rapidement possible, tout en s'assurant que les normes soient respectées. Avec la rentrée scolaire qui approche, la municipalité de Belle-Baie a communiqué hier matin avec les districts scolaires concernés afin qu'ils préparent un plan B. Face à une guerre commerciale déclarée par les États-Unis, les premiers ministres des provinces maritimes ont réaffirmé leur solidarité avec le gouvernement fédéral lors d'une réunion virtuelle tenue samedi matin. Mark Carney a expliqué avoir interrompu les négociations car les conditions américaines, incluant la limitation des accords commerciaux du Canada et de la protection du français, étaient inacceptables. Les droits de douane concernent 28 milliards de dollars de produits canadiens, touchant notamment les secteurs du miel, des produits laitiers et des bâtons de hockey. Les dirigeants maritimes appellent la population à acheter local pour contrer les effets de ces droits de douane, tandis que les mesures de soutien aux industries touchées seront dévoilées sous peu. Et alors que le Canada tente toujours d'intensifier ses échanges commerciaux dans le monde entier, le gouvernement Carney investira plus de 11 milliards de dollars pour construire 6 brise-glaces pour la garde côtière canadienne au chantier Davis à Lévis, au Québec. Le premier ministre Mark Carney en a fait l'annonce sur place hier après-midi. Il a souligné qu'il s'agit d'un contrat historique.
6: Chacun de ces 6 navires sera construit ici même à Lévis à partir de matériaux canadiens. Ce contrat permettra de créer et de maintenir près de 5 000 emplois, rien que pendant la phase de construction.
3: Et voilà, c'est ce qui complète votre bulletin d'information.
2: Et en complément d'information, le gouvernement fédéral va dévoiler cet avant-midi les détails de ses droits de douane de rétorsion à l'encontre des États-Unis. L'annonce devrait être faite par 4 ministres, dont François-Philippe Champagne, ministre des Finances, et Mélanie Joly. On dit que le premier ministre Mark Carney ne devrait pas être présent.
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2: Alternance soleil-nuage, 30 % de probabilité d'averse tard cet après-midi avec risque d'un orage. Brouillard se dissipant ce matin. On aura des vents du sud-ouest à 20, des rafales à 40 km à l'heure en après-midi. On prévoit 24 aujourd'hui, l'humidex à 29, l'indice UV de 6 ou élevé. Partiellement nuageux ce soir cette nuit, 30 % de probabilité d'averse tôt ce soir avec risque d'un orage. Ça va se dégager au cours de la nuit avec un minimum de 15 la nuit prochaine. Demain, généralement ensoleillé, on prévoit 26, humidex à 29. Pour ce qui est des températures actuelles, on a 17 péninsules, 15 régions chaleur et chaleur au Camilton, Miramichi et l'île Miscou sont à 15 degrés également. Il est 8h06.
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1: Notre concurrent ce matin, Yves Lantaigne de Chipaga. Bonjour Yves.
2: Bonjour.
1: Ça va bien?
2: Ça va bien, ça va.
1: Qu'est-ce que vous faites aujourd'hui? Allez-vous aller à la plage?
2: Non, il va t'emmerder.
1: Comment?
2: Pas tant de merde. Ah,
1: OK. Yves, vous connaissez nos règlements?
2: Oui.
1: Alors, je vous fais écouter une seconde de notre chanson. Si vous la trouvez, c'est 20 chances. 2 secondes, 15 chances. 3 secondes, 10 chances. 4 secondes, c'est 5 chances. Tendez bien l'oreille. C'est parti. Avez-vous une réponse?
2: Non.
1: Pas de réponse? On écoute 2 secondes.
2: Non, pas du tout.
1: Pas du tout. Et moi qui pensais que c'était facile ce matin. 3 secondes. Attention.
2: Non, aucune idée.
1: On vous fait écouter 4 secondes. C'est votre dernière chance. C'est parti.
2: Non, focus.
1: Ah, que je suis déçu pour vous. On cherchait...

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1: Il y a des activités, c'est l'été. L'été n'est pas terminé, alors il y a toujours des activités de l'aquarium et centre marin du Nouveau-Brunswick à Chipagan qui se poursuivent. Vous vous souvenez, à la chronique la semaine dernière, on a parlé d'une journée d'Halloween pour les jeunes qui devait avoir lieu la semaine dernière, mais dimanche, il n'a pas fait beau. Alors, comme on dit, c'est tombé à l'eau, mais on va se reprendre samedi. Ou dimanche, si c'est pas beau samedi, ce sera dimanche. On va en parler avec Caroline Roussel ou Myriam Légère à compter de 8h40.

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6: Alternant soleil et nuages pour aujourd'hui, 30% de probabilité d'averse, mais tard l'après-midi avec un risque d'un orage. Brouillard se dispense ce matin. On aura des vents du sud-ouest à 20, des rafales à 40 l'après-midi, maximum de 24, humidex à 29, indice UV de 6 ou élevé. Partiellement nuageux ce soir, cette nuit, 30% de probabilité d'averse tôt ce soir avec risque d'un orage. Ça va se dégager au cours de la nuit. On prévoit un minimum de 15 la nuit prochaine. Demain, c'est du soleil, maximum de 26, humidex à 29. Jeudi, du soleil 24, vendredi, nuageux 24. Et pour la fin de semaine, ça s'annonce plutôt bien. Soleil nuage pour samedi 23 et dimanche 20 degrés, soleil nuage. On a 16 degrés en moyenne dans le reste.
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11: Au baseball senior, les Ironmen de Chatham sont les champions canadiens 2026 grâce à une victoire de 3-0 hier après-midi devant leurs partisans au Ironman Field de Miramichi face à l'équipe qui représentait la province du Québec. Deux Acadiens faisaient partie de la formation, soit Kevin Landry et Yann Rail. Kevin Landry a eu un total de 3 circuits pendant la compétition, tandis que Yann Rail est allé au monticule en relève à une occasion pendant le tournoi. Au baseball intermédiaire, le troisième match de la série entre les Tigers de Chatham Head et les Cardinals de Newcastle aura lieu ce soir au Memorial Ball Field de Newcastle. La série est égale une victoire de chaque côté. Le match débutera à 19h30. Ensuite, demain soir, le quatrième match aura lieu à Chatham. Au tennis, le Club Tennis Chaleur a publié ses classements en date du 23 août dernier. Chez les dames, dans la division élite, Megan Guérette mène avec 12 victoires et aucune défaite, bon pour 1944 points. Elle devance Dani Aubé, qui a une fiche de 9 victoires et 3 revers pour 1509 points. Mélanie Côté suit de près avec 9 victoires et 1 défaite pour 1463 points. Dans la division Challenger, Julie Daigle est en première place avec 11 victoires et 1 défaite, une fiche bonne pour 1791 points. Émilie Comeau est en deuxième position avec 9 victoires et 1 défaite et un total de 1493 points. Chez les hommes, dans la division élite, Renaud Roy demeure au premier rang avec 14 victoires en 15 matchs, avec un total de 2278 points. La deuxième place appartient à Jean-Luc Breyer, qui a une fiche de 13 victoires et 2 défaites, bon pour 1121 points. Alain Maltais est présentement troisième avec 11 victoires en 17 matchs. Dans la division Challenger 1000, Alexandre Lissandro est le meneur avec 1333 points, obtenu avec 8 victoires et 1 défaite. Dans la division Challenger 750, le meilleur est Nicolas Haché, toujours invaincu, avec une fiche de 10 victoires en 10 matchs. Et finalement, dans la division Challenger 500, Felix Breyer est en tête avec 8 victoires et 2 défaites, une fiche bonne pour 1337 points. Il est talonné de près par Mathis Pitre, avec une fiche de 8 victoires et une seule défaite, avec 6 points en moins. Dans la division Junior sous 16 ans, la première position est occupée par Caim Cabrera, avec une fiche parfaite de 7 victoires en 7 parties. Il a accumulé 770 points. Maëlie Robichaud suit avec 6 victoires en 7 matchs et 664 points. Lucie Roux est troisième avec 5 victoires et 2 défaites, bon pour 553 points. Au hockey M14 AAA, le camp du Moose du Nord prendra son envol le 12 septembre prochain et s'étalera jusqu'au 27 septembre. L'équipe jouera à ce moment un match hors concours avec Fredericton à compter de 15 heures. L'équipe compte sur 34 patineurs et 2 gardiens à l'heure actuelle. Une première sélection se fera le 21 septembre. Et au hockey junior A, l'organisation du Lightning Chaleur est toujours à la recherche de familles d'accueil en vue de la prochaine campagne. À compter du samedi 29 août, l'organisation a besoin de familles pour accueillir 5 joueurs supplémentaires pour la saison régulière. Pour de plus amples détails, prière de communiquer avec Brittany à l'adresse brittany@chaleurlightning.ca. Au camp, il y aura 25 attaquants, 15 défenseurs et 4 gardiens qui tenteront de se tailler une place pour la saison 2026-2027. C'est à le sport régional.
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5: 8h39, on va parler des activités de l'Aquarium et Centre marin du Nouveau-Brunswick à Chipagan avec Caroline Roussel. Bonjour Caroline.
6: Bonjour, ça va bien?
5: Ça va très bien. Alors, il y avait une activité la semaine dernière qui a été remise à cette semaine. Alors, les jeunes, c'est encore le temps d'aller costumer. C'est samedi que ça va se passer.
6: C'est ça. Ça va être le samedi 29 août, la fête des enfants sous le thème, comme tu l'as dit, de l'Halloween. On a même déjà commencé nos préparatifs pour décorer vraiment l'aquarium sous forme... sur le thème de l'Halloween, fait que ça va être vraiment bien.
5: Est-ce que vous allez vous déguiser?
6: Moi, je suis pas là.
5: Oh, vous n'êtes pas
6: oui.
5: là.
6: Moi, je suis...
5: C'est déguisé parce que, en courant d'air.
6: Ouais, c'est ça. Ou en fantôme.
5: OK.
6: Je vais être... j'avais déjà prévu de ne pas être là, ça fait que...
5: Volontairement? Non, je fais des plans.
6: Non, c'est que j'ai un rendez-vous médical.
5: Ah, OK, non. Bon, on n'ira pas dans les détails, là, je comprends. Là, c'est parce que je faisais une blague.
6: Alors, mais c'est pas grave. Moi, tout est organisé d'avance. Okay. Fait que même si je ne suis pas là, c'est pas grave.
5: Alors, comment ça fonctionne?
6: Ça fait que ça va être ce samedi 29 août de 10h à 15h. Puis là, c'est le fun parce que comme que ça a été repoussé un petit peu, Félitou va nous faire deux représentations. Ça fait qu'il va y avoir une représentation à 11h, puis l'autre à 14h. Puis je vous dirais que ça, les places sont limitées. Elle prend 50 enfants à peu près.
5: Mm-hmm.
6: Mais c'est parfait parce que 50 enfants avec des parents, ça fait à peu près 100 places. Puis ça, c'est ça qu'on a dans notre auditorium. Il va y avoir des jeux gonflables, du jump-high, la ferme éducative va être là aussi, du maquillage pour enfants, la vélo-mission en collaboration avec la véloroute, eux autres aussi, vu qu'il pleuvait, ben, ils ont reporté ça. Ça fait qu'il va y avoir des belles bicyclettes à gagner. Je pense qu'ils en ont au moins 4. Puis voici avoir le barbecue pour les enfants.
5: Il annonce beau samedi, alors normalement, on n'aura pas besoin de remettre à dimanche.
6: Je pense que même, ouais, c'est ça, au Pierre-Allée, ça serait remis à dimanche, mais je pense pas que ça va être remis à dimanche. Puis c'est gratuit pour les enfants, puis 5 $ pour les adultes, fait que ça vous fait une belle activité pas chère, comme qu'on dirait.
5: Ça se poursuit, vous, au vendredi Saveurs et Passions?
6: Oui, c'est le dernier vendredi. Cette semaine, ça veut dire le vendredi 28 août de 1h30 à 15h30, donc 3h30. Les passionnés, cette semaine, ça va être Donna Lacroix qui va nous parler de la pêche d'autrefois, puis plein de... Tu sais, avec Donna, il peut faire plein de choses. Fait que peut-être que vous aurez le droit de la chanson. Puis il a fait une belle petite présentation PowerPoint sur les différentes pêches d'autrefois. Mm-hmm. Mais
5: toujours avec très Dona, intéressant.
6: Oui, puis Dona, il faut s'attendre à de tout. Ça fait que lui, il peut prendre, tu sais, il n'y a vraiment pas de plan précis. Ça fait qu'il va y aller avec ce que le monde
5: veut. C'est un entertainer.
6: Oui, c'est ça. C'est ça, naturel. Puis, il est comme moi, il a la parole facile. Pas de problème pour nous pour parler.
5: Voilà. Animation?
6: Attends, je vais juste finir.
5: Oh oui, OK. Non, je pensais que...
6: il va aussi avoir, dans les passionnés, Émile Ferrand, qui est un passionné de champignons. Ça fait qu'il va venir nous montrer les différents types de champignons, quels qui sont comestibles, puis quelques qui est le temps de les récolter ce temps-ci.
5: Il y en a beaucoup, hein? Il y en a sur mon terrain, mais je les mangerai pas, là, mais on dirait que la période d'automne, ben, pas l'automne, mais la fin de l'été, on dirait, il y en a qui sont gros, en plus. Là.
6: Oui, c'est ça. Puis là, je te dirais même comme les chanterelles. Moi, je connais les chanterelles. Ils sont comme un petit peu en tort. Il me semble, les années passées, c'était plus avant, puis là, c'est vraiment...
5: Peut-être parce que c'était plus sec, moins de précipitation.
6: Je ne sais pas, ouais. Peut-être que lui pourra nous vous répondre. Mais c'est ça, d'habitude, ils ont été comme deux semaines en retard, puis là, tiens, j'ai vu qu'ils n'avaient. Puis il y en a encore, là, je l'ai vu cette semaine, qu'il y en a qui avaient posé sur Facebook, qu'il avait trouvé des chanterelles. C'est que lui va vraiment pouvoir nous dire... où est-ce qu'ils sont, puis comment les différencier, justement, pour pas que... Parce que, tu sais, il y en a qui sont nocifs pour la santé, ouais, pour qu'on soit malade.
5: Je prendrais pas de chance, là. J'achète sur l'épicerie, là, mais c'est le fun d'être informé là-dessus. J'imagine que quelqu'un, après ça, qui se promène en forêt, peut identifier, puis bon...
6: C'est ça. Puis il peut... Tu sais, moi, les chanterelles, ça fait 2 ans que je les connais, là, je connaissais pas ça avant.
5: Qu'est-ce que ça goûte? C'est un petit goût de neutre, quoi? C'est...
6: Oh! Et je te dirais un petit goût de beurre noisetté, peut-être, ouais. Ah, c'est vraiment bon dans les risottos puis dans les omelettes. Ça fait vraiment un bon goût. Même nous autres, on les met dans la sauce spaghetti.
5: Ah, oh. Bon, ben, que, ouais. on va starter une chronique de champignons.
6: Ben, appelle Émile Ferrand, puis il va tout te décortiquer ça prendra pas de temps.
5: Animation.
6: Animation, on a notre nouvelle animation qui est le secret des homards de couleur. C'est que les artisans vont vraiment vous expliquer pourquoi le homard est la couleur qui est d'habitude, mais des fois, il arrive qu'il y a différentes couleurs dessus. Bleu, calico,
5: albinos.
6: Vert.
5: Ah, y a-tu albinos? Oui. J'ai vu ça passer,
6: Oui, albinos, oui. C'est qu'ils vont tout vous expliquer quoi ce qui se passe avec les différentes couleurs. Fait que ça, c'est vraiment intéressant. Là, je te dirais que... Dans ces animations-là, il y a celui hier qui avait beaucoup de monde. Là, qui
5: ça dure combien de temps, le petit vidéo?
6: Oh, c'est pas une vidéo, c'est vraiment une animation.
5: Oh, c'est une animation. Oui.
6: Ça fait que c'est vraiment des artisans qui parlent. Là, tu peux répondre aux questions. Fait qu'il y a beaucoup d'interactions. Ça fait que le monde adore ça. Je te dirais, ça varie entre 10 et 15 minutes, mais dépendamment des questions, ça peut durer plus longtemps.
5: Quand c'est intéressant, il n'y a pas de problème.
6: Et, oui, c'est ça.
5: Là, je veux qu'on parle, est-ce qu'on est rendu au documentaire Coexistence?
6: Bon, oui, on peut parler du documentaire Coexistence qui est diffusé à tous les jours à 11h et à 14h30. C'est notre fameux documentaire 90% acadien, péninsule acadienne.
5: Et il dure combien de temps, votre documentaire?
6: Oui, il est 17 minutes, je pense.
5: Ouais, c'est assez pour garder nos gens intéressés, parce que quand c'est trop long, des fois, on perd du monde, mais 17 minutes, c'est vraiment
6: parfait,
5: très bien.
6: Pis, oui, c'est ça. Puis il est vraiment fait, il est comme divisé en sections, qu'on parle de qu'est-ce qu'est la baleine, pourquoi que la baleine, on parle d'écosystème, on parle aussi, tu sais, t'as une portion qui est entrevue avec les pêcheurs, puis
5: c'est dynamique.
6: Les ingénieurs qui parlent tout. Oui, vraiment, oui. C'est moi qui l'ai fait.
5: C'est moi qui en arrière de
6: tout. Oui. Ouais, c'est... Ben, j'ai fait une partie du projet. Là. Ça fait que c'est vraiment... Puis il est fait aussi pour aller dans les écoles après. Ça fait qu'il c'est ça. Il est monté point de vue éducatif.
5: Parfait.
6: Ça fait que c'est
5: excellent.
6: Vraiment intéressant. Ouais.
5: Cabanon avec The Lost Mermaid.
6: Oui, ça fait qu'elle, elle est encore au cabanon des artistes. Ça fait qu'elle a toutes ses... The Lost Mermaid, elle a fait... Elle fait des dessins avec des petits points. Ça fait que toutes ses
5: mais pourquoi
6: ses dessins...
5: elle s'appelle The Lost Mermaid?
6: Ben,
5: as-tu perdu quelque part?
6: Oui, je pense que ça échoue ici. Je suis pas grand pour la rester ici. Faudrait que je demanderais. C'est une très bonne question.
5: Non, non, mais moi, je vais poser des questions. Hein,
6: c'est... Ouais, non, mais c'est une bonne, c'est une
5: alors,
6: bonne question.
5: Alors, vous lui demanderez, puis la semaine prochaine, vous aurez la réponse.
6: Oui, c'est ça, c'est ça. C'est qu'elle a aussi plein d'activités. Vous pouvez faire des dessins sur une table. Elle a aussi des coquillages que vous pouvez peinturer. Puis ça, quand je dis vous, ça peut être les adultes. Comme les enfants, là. C'est pas juste des activités reliées aux enfants. Elle a aussi, elle appelle ça son océan collectif, fait qu'elle a des toiles de poissons. Puis chaque personne personnalise son poisson, puis ensuite, elle met ces toiles-là au plafond. Fait que c'est vraiment beau.
5: Wow.
6: Ouais. C'est ça fait vraiment
5: c'est
6: un beau petit
5: coup d'œil. Activité originale.
6: Oui, oui. Puis si jamais, comme c'est vraiment, moi, je l'appelle mon guide touristique sur pattes, là. Si vous avez besoin d'informations, là, Geneviève, elle connaît pas mal toute la péninsule acadienne, y compris où les bonnes places pour aller manger, puis tout ça, ça fait que vous allez être bien servi, là.
5: Comment ça s'appelle? Elle s'appelle Geneviève?
6: Geneviève Dionne. Geneviève Diot, je sais plus.
5: Diot ou Dionne? Ah.
6: Diot, je pense.
5: C'est vous qui êtes perdu, c'est pas elle.
6: Oui, c'est ça.
5: Oh.
6: C'est parce que moi, c'est Jen. Ça fait que c'est les noms de famille.
5: Merci, Caroline. Toujours un plaisir. Bonne journée.
6: On se revoit la semaine prochaine.
5: Oui, on ne se revoit pas, okay. On va s'en reparler.
6: On s'en reparle, oui. Oui,
5: bye.
6: OK, parfait.
5: Bye.
6: Bye. One, two.

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0: Alternance soleil nuage, 30% de probabilité d'averse tard cet après-midi avec un risque d'un orage. Brouillard se dissipant ce matin. On aura des rafales de vent jusqu'à 40 km/h en après-midi, vent du sud-ouest, maximum de 24, humidex à 29, lundi UV de 6 ou élevé. Partiellement nuageux ce soir, cette nuit, 30% de probabilité d'averse tôt ce soir, avec risque d'un orage, dégagement au cours de la nuit. Minimum de 15. Demain, c'est du soleil, on prévoit 26, humidex à 29. Jeudi, ensoleillé 24. Et vendredi, nuageux, maximum de 24.
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0: Alternance soleil-nuage, 30% de probabilité d'averse tard cet après-midi avec un risque d'un orage. Brouillard se dispense ce matin. On aura des rafales de vent jusqu'à 40 km/h en après-midi, vent du sud-ouest, maximum de 24, humidex à 29, lundi UV de 6 ou élevé. Partiellement nuageux ce soir, cette nuit, 30% de probabilité d'averse tôt ce soir, avec risque d'un orage, dégagement au cours de la nuit, minimum de 15. Demain, c'est du soleil, on prévoit 26, humidex à 29, jeudi ensoleillé 24, et vendredi nuageux, maximum de 24.
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0: Alternance soleil-nuage, 30 % de probabilité d'averse cet après-midi avec un risque d'un orage. Brouillard se dispense ce matin. On aura des rafales de vent jusqu'à 40 km/h en après-midi, vent du sud-ouest, maximum de 24, humidex à 29, l'indice UV de 6 ou élevé. Partiellement nuageux ce soir, cette nuit, 30 % de probabilité d'averse tôt ce soir, avec risque d'un orage, dégagement au cours de la nuit, minimum de 15. Demain, c'est du soleil, on prévoit 26, humidex à 29, jeudi ensoleillé 24, et vendredi nuageux, maximum de 24.
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2: Une autre émission Top Succès qui vous est présentée pour les prochaines minutes. On passe en revue le mois d'août. On vous amène, on vous transporte en 1986. Mélanie Duguay qui vous accompagne pour les prochaines 20 minutes environ. Quelques événements qui ont marqué l'histoire à travers les années. On est en Thaïlande le 5 août. Le général dissout l'Assemblée nationale et organise de nouvelles élections. Son parti l'emporte, mais n'obtenant pas la majorité des voix, il doit reformer un gouvernement de coalition. Et le même jour, signature d'une convention entre le Vietnam et la France sur le rapatriement en France des soldats français morts au combat sur le sol vietnamien. Et le 10 août, ça se passe en URSS, Mikhail Gorbatchev annonce la tenue d'un prochain sommet soviético-américain en vue de trouver un accord sur la fin des essais atomiques. L'album True Blue est sorti au mois de juin 1986. La pièce qu'on va vous faire entendre est écrite par Brian Elliott, la chanteuse elle-même, et aussi produite par Stephen Bray pour son troisième album studio. Le style musical de la chanson combine la pop et les rythmes classiques. Les paroles traitent de la mère adolescente et de l'avortement. Sorti comme single de l'album à la mi-1986, la chanson est un succès commercial. Elle devient pour l'artiste le quatrième numéro 1 au Billboard Hot 100 et fait de même au niveau international, arrive en tête en Australie et au Royaume-Uni. Elle est très bien reçue par les critiques musicaux qui la citent souvent comme un point fort de l'album. C'est Papa Don't Preach, numéro 1 la semaine du 16 et du 23 août au Billboard Hot 100. Voici l'incomparable Madonna.

Ça se poursuit à l'émission Top Succès aujourd'hui où on passe en revue le mois d'août en 1986. Cette fois-ci, c'est un compositeur, chanteur et multi-instrumentiste anglais. Il est né à Birmingham. Son nom, son vrai nom est Stephen Lawrence Winwood. Son nom de scène est tout simplement Steve Winwood. Il est né en 1948. D'abord membre du Spencer Davis Group en 1964 jusqu'en 1967. Il fonde ensuite Traffic, puis Blind Faith, avant de se lancer en solo en 1977, plaçant par le fait même deux chansons en numéro un aux États-Unis entre 1986 et 1988. Enregistré aux États-Unis et publié en mois de juillet 1986, son quatrième album solo Back in the High Life remporte un franc succès, se vend à 3 millions d'exemplaires en deux ans. Un extrait retient l'attention, devient numéro un au Billboard Hot 100 à la fin du mois d'août 1986. C'est Higher Love. Voici Steve Winwood.

On est à mi-chemin à l'émission Top Succès. On passe toujours en revue le mois d'août en 1986. Voici d'autres événements qui ont marqué l'histoire. Un 21 août, un énorme volume de gaz CO2 s'échappe des eaux profondes du lac Nyos au Cameroun, se déverse dans la vallée sur plus de 30 kilomètres, tuant 1800 personnes. Et un 31 août, en athlétisme, le Français Stéphane Caristan devient champion d'Europe du 110 mètres haies et établit un nouveau record en 13,2 secondes. C'est la naissance, un 21 août en 1986, du sprinteur jamaïcain Usain Bolt. La prochaine formation à l'émission Top Succès, c'est un groupe féminin anglais formé en 1981 à Londres qui a connu plusieurs succès, notamment dans la période U Wave des années 80. Jusqu'à aujourd'hui, il y a eu 10 titres dans le top 10 des ventes de singles au Royaume-Uni, ainsi que 3 titres dans le top 10 américain, dont un numéro 1. Parmi ces succès, on retrouve Cruel Summer, Venus, Love in the First Degree et aussi I Heard a Rumor. Les trois chanteuses sont connues pour leur style vocal unique caractérisé par leur chant des mêmes notes à l'unisson plutôt que sur des accords de trois notes. La plupart des titres de début de carrière de Bananarama étaient enregistrés avec les trois membres chantant en même temps sur le même micro. Plus tard, les techniques d'enregistrement permettront un fondu encore plus prononcé. Ce style poussé à l'extrême sera leur signature dans l'histoire de la musique pop. Voici le succès de Bananarama, Venus, position numéro 2, la semaine du 30 août à l'émission Top Succès.

C'est le temps de vous faire entendre déjà une dernière pièce à l'émission Top Succès. Au mois d'août en 1986, c'est toujours, bien sûr, à cette époque qu'on vous amène aujourd'hui. Lionel Brookman Richie Jr. est né le 20 juin en 1949 à Tuskegee, en Alabama. C'est un chanteur, musicien, soul américain, auteur de plusieurs tubes pendant les années 80. Il a vendu plus de 100 millions de disques. Durant l'été 1986, il sort l'album Dancing on the Ceiling, qui devient un succès mondial avec le clip vidéo où on voit Lionel Richie, ses musiciens et ses danseurs danser sur un plafond d'un appartement. En France, Dancing on the Ceiling fait son entrée dans le top 50 le 18 octobre 1986 à la 46e place, restant 6 semaines dans les 50 meilleures ventes. Aux États-Unis, c'est aussi un tube. Il est classé numéro 2 dans les charts américains. Son palmarès de récompenses est plutôt impressionnant, comprenant 10 American Music Awards, 6 People's Choice Awards et un Golden Globe Award. Voici Lionel Richie, Dancing on the Ceiling, position numéro 5 la semaine du 30 août.

0: Voilà ce qui complète l'émission Top Succès pour aujourd'hui. Mélanie Duguay qui vous dit à une prochaine fois.
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1: Alternance soleil-nuages, 30% de probabilité d'averse cet après-midi avec un risque d'un orage. Brouillard se dissipant ce matin. On aura des rafales de vent jusqu'à 40 km/h en après-midi, vent du sud-ouest. Maximum de 24, humidex à 29, lundi UV de 6 ou élevé. Partiellement nuageux ce soir, cette nuit, 30% de probabilité d'averse tôt ce soir avec risque d'un orage. Dégagement au cours de la nuit. Minimum de 15. Demain, c'est du soleil, on prévoit 26, humidex à 29. Jeudi, ensoleillé 24. Et vendredi, nuageux, maximum de 24.
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0: Alternance soleil-nuage, 30% de probabilité d'averse cet après-midi avec un risque d'un orage. Brouillard se dispense ce matin. On aura des rafales de vent jusqu'à 40 km/h en après-midi, vent du sud-ouest, maximum de 24, humidex à 29, l'indice UV de 6 ou élevé. Partiellement nuageux ce soir, cette nuit, 30% de probabilité d'averse tôt ce soir, avec risque d'un orage, dégagement au cours de la nuit, minimum de 15. Demain, c'est du soleil, on prévoit 26, humidex à 29, jeudi ensoleillé 24, et vendredi nuageux, maximum de 24.
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0: 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Ben voici ce qui vous attend dans nos salles de la région. Alors, du côté du cinéma du centre de Caraquet cet après-midi, les tout-petits peuvent retrouver leur héros préféré dans La Pat' Patrouille. Alors, le film Mission Dino, qui est présenté à 13h30 et à 15h30. 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Vous pourrez aussi voir La Bataille de Gaulle, Résistance partie 1, qui est présentée à 13h50 et 18h50. Et pour une soirée un petit peu plus relaxe, eh bien, on a le film Fin de semaine au spa qui prend l'affiche à 19h10. 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Au bout de Oak Street, vous est présenté à 19h20. Et fin de semaine au spa à 19h30. Bien sûr, on termine ça avec Mutinerie.
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3: Bon midi. Au microphone, Yannick Owens. Voici vos informations. La communauté de Saint-Simon, dans la municipalité de Caraquet, se retrouve sous le choc après l'incendie qui a détruit son église dans la nuit de dimanche à lundi. Érigée entre 1910 et 1917 selon les plans du célèbre architecte acadien Nazaire Dugas, l'église se distinguait par sa structure monumentale en bois. Le lieu était reconnu à travers la région pour son acoustique exceptionnelle, ce qui en faisait un endroit privilégié pour les récitals et les spectacles musicaux. Le maire de Caraquet, Bernard Thériault, nous parle d'une lourde perte pour la communauté qui doit se relever d'une immense épreuve.
4: Bien sûr, les paroissiens s'en servaient encore comme lieu de culte sur une base hebdomadaire, des occasions de funérailles ou de quoi que ce soit. Et deuxièmement, elle servait à la grande communauté de la péninsule acadienne pour des spectacles de musique classique que les musiciens, en particulier Carl-Philippe Jeunet, qui l'avait adopté pour des raisons, bien sûr, d'ordre d'acoustique et des raisons d'ordre patrimonial.
3: La première ministre du Nouveau-Brunswick, Susan Holt, se dit prête à collaborer avec son homologue fédéral, Mark Carney, pour frapper les États-Unis là où ça fait mal. Comme l'Ontario, le Nouveau-Brunswick envisage de se servir de l'électricité comme moyen de pression sur l'administration Trump pour mettre fin à la guerre commerciale entre les États-Unis et le Canada. Cette tactique doit toutefois être utilisée en dernier recours, selon Mme Holt.
5: On regarde nos outils, on utilise des tarifs de rétorsion de façon stratégique. C'est une bonne chose d'avoir plein d'outils. Ça nous donne une bonne position à la table de négociation. Si on a beaucoup d'outils là, même si on ne les utilise pas, la possibilité est là.
3: Le gouvernement fédéral dévoilera aujourd'hui les détails de ses droits de douane de rétorsion à l'encontre des États-Unis. L'annonce devrait être faite par quatre ministres, dont François-Philippe Champagne et Mélanie Joly. Le premier ministre Mark Carney ne devrait pas être présent. Samedi, M. Carney avait fait savoir que les droits de douane de rétorsion entreraient en vigueur le 8 septembre. M. Carney a suspendu les négociations commerciales avec les États-Unis vendredi dernier, accusant Washington d'avoir introduit de nouvelles demandes dans les derniers instants des pourparlers. Et le chef conservateur, Pierre Poilievre, demande plus de transparence au gouvernement Carney à propos de ses négociations commerciales avec les États-Unis. Depuis l'échec des pourparlers la semaine dernière, des informations ont émergé sur les désaccords entre les deux pays, mais le premier ministre Mark Carney est demeuré plutôt évasif sur les détails. En conférence de presse ce matin, M. Poilievre a appelé le premier ministre à donner plus d'informations aux Canadiens.
6: C'est quoi la raison pour laquelle le Canada était et le premier ministre étaient d'accord avec cette entente? Et puis, quelles étaient les vraies raisons pour lesquelles il avait besoin de changer d'idée plus tard? C'est des textes qui étaient déjà partagés avec les États-Unis et le président Trump. C'est juste les Canadiens qui ne l'ont pas vu.
3: Et voilà, c'est ce qui complète votre bulletin de midi. Prochain rendez-vous, 15 et 17 heures, avec comme sujet, l'Association francophone des municipalités du Nouveau-Brunswick annonce que le port de Belle-Dune sera le partenaire présentateur fondateur de Perspective 2026.
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7: Pour Baseball Senior, les Ironmen de Chatham sont les champions canadiens 2026 grâce à une victoire de 3-0 hier après-midi devant leurs partisans au Ironman Field de Miramichi face à l'équipe qui représentait la province du Québec. Deux Acadiens faisaient partie de la formation, soit Kevin Landry et Yann Rail. Kevin Landry a eu un total de 3 circuits pendant la compétition, tandis que Yann Rail est allé au monticule en relève à une occasion pendant le tournoi. Au baseball intermédiaire, le 3e match de la série entre les Tigers de Chatham Head et les Cardinals de Newcastle aura lieu ce soir au Memorial Ball Field de Newcastle. La série est égale 1 victoire de chaque côté. Le match débutera à 19h30. Ensuite, demain soir, le 4e match aura lieu à Chatham. Au tennis, le Club Tennis Chaleur a publié ses classements en date du 23 août dernier. Chez les dames, dans la division élite, Megan Guérette mène avec 12 victoires et aucune défaite, bon pour 1944 points. Elle devance Dani Aubé, qui a une fiche de 9 victoires et 3 revers pour 1509 points. Mélanie Côté suit de près avec 9 victoires et 1 défaite pour 1463 points. Dans la division Challenger, Julie Daigle est en première place avec 11 victoires et 1 défaite, une fiche bonne pour 1791 points. Émilie Comeau est en 2e position avec 9 victoires et 1 défaite et un total de 1493 points. Chez les hommes, dans la division élite, Renaud Roy demeure au 1er rang avec 14 victoires en 15 matchs avec un total de 2278 points. La 2e place appartient à Jean-Luc Breyer qui a une fiche de 13 victoires et 2 défaites, bon pour 1121 points. Alain Maltais est présentement 3e avec 11 victoires en 17 matchs. Dans la division Challenger 1000, Alexandre Lissandro est le meneur avec 1333 points, obtenu avec 8 victoires et 1 défaite. Dans la division Challenger 750, le meilleur est Nicolas Haché, toujours invaincu, avec une fiche de 10 victoires en 10 matchs. Et finalement, dans la division Challenger 500, Félix Breyer est en tête avec 8 victoires et 2 défaites, une fiche bonne pour 1337 points. Il est talonné de près par Mathis Pitre, avec une fiche de 8 victoires et une seule défaite, avec 6 points en moins. Dans la division junior sous 16 ans, la 1re position est occupée par Caim Cabrera, avec une fiche parfaite de 7 victoires en 7 parties. Il a accumulé 770 points. Maïli Robichaud suit avec 6 victoires en 7 matchs et 664 points. Lucie Roux est 3e avec 5 victoires et 2 défaites, dont pour 553 points. Au hockey M14 AAA, le camp du Moose du Nord prendra son envol le 12 septembre prochain. Il s'étalera jusqu'au 27 septembre. L'équipe jouera à ce moment un match hors concours avec Fredericton à compter de 15 heures. L'équipe compte sur 34 patineurs et 2 gardiens à l'heure actuelle. Une première sélection se fera le 21 septembre. Et au hockey junior A, l'organisation du Lightning Chaleur est toujours à la recherche de familles d'accueil en vue de la prochaine campagne. À compter du samedi 29 août, l'organisation a besoin de familles pour accueillir 5 joueurs supplémentaires pour la saison régulière. Pour de plus amples détails, priez de communiquer avec Brittany à l'adresse brittany@chaleurlightning.ca. Au camp, il y aura 25 attaquants, 15 défenseurs et 4 gardiens qui tenteront de se tailler une place pour la saison 2026-2027. C'est à l'heure sport régional.
8: On profite encore aujourd'hui d'une belle journée d'alternance de soleil et de nuages, mais attention, 30% de risque d'averse cet après-midi, avec même une possibilité d'orage. Les vents du sud-ouest vont se lever à 20 km/h avec des rafales à 40. Le mercure grimpe à 24 degrés avec un humidex de 29, mais seulement 18 degrés dans certains secteurs côtiers. Ce soir et cette nuit, le ciel sera partiellement nuageux, un risque d'averse en début de soirée, un minimum de 15 degrés ce soir et demain, retour du soleil. Généralement ensoleillé, maximum de 26 degrés avec un humidex de 29.
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celle-là, là, c'est pas plus 1990 que cette chanson-là. Avouez que vous êtes revenu en arrière. Eh ben oui, c'était Jean Leloup, I Lost My Baby. Et c'était vraiment là du typique 1990. Eh ben, on poursuit ça toujours dans un petit air d'été. Que me semble qu'on est un petit peu plus amoureux l'été. On est plus lovey-dovey. Et on poursuit avec B-52s, Love Shack.

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4: On profite encore aujourd'hui d'une belle journée d'alternance de soleil et de nuages, mais attention, 30% de risque d'averse cet après-midi, avec même une possibilité d'orage. Les vents du sud-ouest vont se lever à 20 km/h avec des rafales à 40. Le mercure grimpe à 24 degrés avec un humidex de 29, mais seulement 18 degrés dans certains secteurs côtiers. Ce soir et cette nuit, le ciel sera partiellement nuageux, un risque d'averse en début de soirée, un minimum de 15 degrés ce soir et demain, retour du soleil. Généralement ensoleillé, maximum de 26 degrés avec un humidex de 29.
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On était en 1996, les Spice Girls avec Wannabe. J'ai une petite question pour vous. Vous savez, dans la chanson, là, hein, la partie, là, zig, zig, zig, hein? Qu'est-ce que ça veut dire? Est-ce que vous pensez qu'il y a une signification spécifique en arrière de tout ça? Ben, non. Non, désolé, il y a vraiment aucune signification précise. Les Spice Girls l'ont vraiment juste utilisé comme une espèce d'expression comique, amusante, et ça l'est vraiment devenu là une des parties les plus mémorables de la chanson. Et on va se l'avouer, hein, même 30 ans plus tard là, ben on chante encore cette partie-là. Et si vous remarquerez que si mettons qu'il y a quelqu'un qui essaie d'associer la chanson et ne se souvient plus du titre, t'as juste besoin de dire « Azig, azig, azig, hein? » On sait toutes c'est quelle chanson. Avouez, avouez, bah oui. Les hits de l'été qui se poursuit, une présentation de Bathurst Toyota, rue Sainte-Anne, simplement pour une belle expérience. Eh ben, parlant de belle expérience, on continue ça. Et la prochaine aussi va autant vous faire danser, chanter « Je ne suis pas responsable ». Billy Idol, Money, Money.

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Et voilà, c'est déjà la fin des hits de l'été pour aujourd'hui. Merci d'avoir passé cette belle heure de dîner-là avec moi sur les ondes de la Superstation. J'espère que vous avez voyagé un tout petit peu, là, un petit retour dans des vacances qui vous ont fait du bien. C'était Renelle Lantin avec vous pour les émissions des avant-midi de la Superstation et les hits de l'été. Je serai de retour demain dès 10h, même heure, même poste. C'est un rendez-vous. Ne manquez pas ça. Je vous souhaite une belle journée, un beau mardi. Soyez prudents sur les routes. Profitez-en maximum. Et demain, là, je vous amène du beau soleil. D'ici là, bisous, bisous. Ciao!

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1: On profite encore aujourd'hui d'une belle journée d'alternance de soleil et de nuages, mais attention, 30 % de risque d'averse cet après-midi, avec même une possibilité d'orage. Les vents du sud-ouest vont se lever à 20 km/h avec des rafales à 40. Le mercure grimpe à 24 degrés avec un humidex de 29, mais seulement 18 degrés dans certains secteurs côtiers. Ce soir et cette nuit, le ciel sera partiellement nuageux, un risque d'averse en début de soirée, un minimum de 15 degrés ce soir et demain, retour du soleil. Généralement ensoleillé, maximum de 26 degrés avec un humidex de 29.
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5: Oh, le petit boss web ces jours-ci, la photo réplique des Beatles traversant Abbey Road. Tournage de la série des quatre films actuellement. Oh, darling, tantôt aussi. Génération Bling Bling avec Casey and the Sunshine Band. Hit millionnaire de Fleetwood Mac et la collection Walkman. Un extrait de Footloose d'abord à nouveau. Génération hommage à Frank Beard, batteur de ZZ Top décédé la semaine dernière à 77 ans. Sharp Dressed Man.

0: Yeah, oui, les Beatles en ce moment, c'est le tournage des fameux 4 films, un sur chaque membre prévu pour avril 2028. Ces jours-ci, on a tourné le moment de la prise de photo de l'album Abbey Road. Les gars qui traversent la traverse piéton, la pochette, 4-5 photos qui circulent sur les internets. Et oui, Paul McCartney est bien pieds nus, ça c'est important. Et que dire de la barbe grosse, barbe fournie de John Lennon? Un extrait d'Abbey Road à venir.
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La génération, on est scotché un petit peu en 1977, ce hit millionnaire de l'album Rumors, Fleetwood Mac, Dreams, et 77, c'était l'année du troisième disque de Beau Dommage, Un autre jour arrive en ville. Tout va bien.

0: De succès, la série de spectacles hommage cet été à Trois-Rivières. On a déjà fait Beau Dommage, on a déjà fait Robert Charlebois, les grandes divas de la chanson québécoise, Guy Lafleur, on a fait les Colocs, on a fait les Cowboys Fringants, on a fait Daniel Bélanger, RBO, je l'ai suivi. Ce sera qui l'an prochain? Je sais pas.
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2: On profite encore aujourd'hui d'une belle journée d'alternance de soleil et de nuages, mais attention, 30% de risque d'averse cet après-midi, avec même une possibilité d'orage. Les vents du sud-ouest vont se lever à 20 km/h avec des rafales à 40. Le mercure grimpe à 24 degrés avec un humidex de 29, mais seulement 18 degrés dans certains secteurs côtiers. Ce soir et cette nuit, le ciel sera partiellement nuageux, un risque d'averse en début de soirée, un minimum de 15 degrés ce soir et demain, retour du soleil. Généralement ensoleillé, maximum de 26 degrés avec un humidex de 29.
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8: 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Collection Walkman. Génération.

7 prévu en Amérique cet automne a été interrompu par Live Nation. Les 14 dates dans le Centre Bell, c'est annulé. Pas qu'elle est pas bonne, la nouvelle chanteuse, mais on aimait mieux Rock 7 avec la chanteuse originale. Ce sera pour une autre fois. Génération Indochine.

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3: On profite encore aujourd'hui d'une belle journée d'alternance de soleil et de nuages, mais attention, 30 % de risque d'averse cet après-midi, avec même une possibilité d'orage. Les vents du sud-ouest vont se lever à 20 km/h avec des rafales à 40. Le mercure grimpe à 24 degrés avec un humidex de 29, mais seulement 18 degrés dans certains secteurs côtiers. Ce soir et cette nuit, le ciel sera partiellement nuageux, un risque d'averse en début de soirée, un minimum de 15 degrés ce soir et demain, retour du soleil. Généralement ensoleillé, maximum de 26 degrés avec un humidex de 29.
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1: Bonne fin d'après-midi. Au microphone, Yannick Owens, voici vos informations. Un homme de 68 ans a été accusé d'incendie criminel à la suite d'un incendie suspect survenu hier à Saint-Simon. Peu après 4 heures, des membres du détachement de Caraquette de la GRC, des pompiers de Caraquette, de Bertrand et de Chipagan et des représentants du ministère de la Justice et de la Sécurité publique se sont rendus sur le chemin Le Boutillier où un lieu de culte était en feu. Le bureau du commissaire aux incendies du Nouveau-Brunswick a conclu qu'un incendie avait été provoqué intentionnellement. Gilles Mallet, 68 ans, a comparu en cour provinciale à Bathurst le même jour et a été accusé d'incendie criminel. Il a été placé en garde à vue et comparaîtra de nouveau en cour ce vendredi pour son enquête sur le cautionnement. L'Association francophone des municipalités du Nouveau-Brunswick annonce que le port de Belle-Dune sera le partenaire présentateur fondateur de Perspective 2026. Ce partenariat unit deux organisations qui partagent une même conviction. Le nord du Nouveau-Brunswick possède les ressources, les infrastructures, l'expertise et le leadership nécessaires pour jouer un rôle déterminant dans l'avenir économique à l'échelle provinciale, nationale et internationale. Son président et maire de Chipagan, Kassim Doumbia.
2: En regardant le port de Belle-Dune, c'est une infrastructure ou un organisme qui est fédérateur de l'ensemble des municipalités du Nord. Donc on s'entend pour dire que le port de Belle-Dune est le port de prédilection pour justement tout ce qui est projet nautique, transport, énergie verte ou quoi que ce soit. Donc il était essentiel pour nous, lorsqu'on vient à regarder à perspective, d'avoir un partenaire comme le port de Belle-Dune pour justement démontrer toutes les retombées que ce port-là pourrait apporter dans le nord du Nouveau-Brunswick et également contribuer au développement économique du Nouveau-Brunswick en son ensemble.
1: Perspective 2026 se tiendra le jeudi 17 septembre au centre régional Keith Irving de Bathurst. Cette première édition réunira les principaux leaders et décideurs des milieux municipal, gouvernemental, économique, communautaire et associatif afin d'échanger sur les défis, les possibilités et les ambitions du Nord et de l'Acadie. À nouveau, M. Doumbia.
2: Perspective se veut un rendez-vous de rencontre, d'échange entre les différents leaders, organisations en développement économique, municipal du Nouveau-Brunswick, parce qu'on est ouvert à l'ensemble du Nouveau-Brunswick. Le Nord et le Sud sont ces deux poumons qui contribuent au développement économique global du Nouveau-Brunswick. Donc il est important qu'on ait également une perspective sur qu'est-ce que la vision à moyen et long terme du gouvernement par rapport au Nord du Nouveau-Brunswick. Et également donner la possibilité aux municipalités, à nos entrepreneurs de pouvoir échanger, discuter sur justement des projets rassembleurs qui pourraient être développés dans le nord du Nouveau-Brunswick.
1: Ottawa a choisi de répondre à l'administration Trump avec des droits de douane équivalents à ceux imposés par les États-Unis. Autrement dit, le fédéral appliquera à partir du 8 septembre des droits de douane sur une liste de plus de 600 produits, et ce, au même taux que le droit de douane américain. Le ministre des Finances, François-Philippe Champagne, a énuméré quelques secteurs concernés ce matin en conférence de presse à Ottawa.
3: Notre objectif est de protéger les travailleurs, les producteurs et les manufacturiers canadiens, tout en plaçant les produits fabriqués ici dans une meilleure position concurrentielle sur le marché canadien. Notre réplique visera notamment des produits dans les secteurs de l'acier et de l'aluminium, de l'équipement agricole, des pâtes et papiers et de l'électronique.
1: Et la première ministre du Nouveau-Brunswick, Susan Holt, se dit prête à collaborer avec son homologue fédéral, Mark Carney, pour frapper les États-Unis là où ça fait mal. Comme l'Ontario, le Nouveau-Brunswick envisage de se servir de l'électricité comme moyen de pression sur l'administration Trump pour mettre fin à la guerre commerciale entre les États-Unis et le Canada. Cette tactique doit toutefois être utilisée en dernier recours, selon Mme Holt.
4: On regarde nos outils, on utilise des tarifs de rétorsion de façon stratégique. C'est une bonne chose d'avoir plein d'outils. Ça nous donne une bonne position à la table de négociation. Si on a beaucoup d'outils là, même si on ne les utilise pas, la possibilité est là.
1: Et voilà, c'est ce qui complète votre bulletin d'information.
5: Météo ce soir et la nuit prochaine, partiellement nuageux. 30 % de probabilité d'averse tôt en soirée avec risque d'un orage. Dégagement prévu au cours de la nuit avec des nappes de brouillard qui se forment dans le courant de la nuit prochaine. Des vents du sud-ouest à 20 km/h à Falla 40. Ça devient léger en soirée, minimum de 15. Demain, mercredi, généralement ensoleillé. Des nappes de brouillard qui se dissipent le matin. Maximum de 26 et un humidex de 29 degrés.
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13: Indice des feux de ce jeudi 25 août. 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
1: On vous souhaite un bon milieu d'après-midi en ce mardi 25 août. Fred Parent qui prend l'antenne pour les 4 prochaines heures pour vous accompagner tout au long de ce 3 à 7. Votre show du retour à la maison sur les ondes de la Superstation. Donc, où que vous soyez, quoi que vous fassiez en ce milieu d'après-midi, ben, je vous souhaite la plus cordiale des bienvenues. Et surtout, merci d'être là bien branché sur les ondes de votre radio. 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Sur ce, on va jeter un petit coup d'œil du côté du thermomètre, à quoi ça ressemble à cette heure-ci. On a 23 degrés du côté de la région chaleur, c'est 27 comme température ressentie. 22 degrés à Caraquette, 27 présentement avec l'humidex.

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À venir du côté musical, dans les prochaines secondes, Ariane Simard avec Rêver trop et dans les prochaines minutes, Francis de Grandpré avec Si j'avais su. Votre 3 à 7, ça commence maintenant.

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1: Météo ce soir et la nuit prochaine, partiellement nuageux, 30% de probabilité d'averse tôt en soirée avec risque d'un orage, dégagement prévu au cours de la nuit, avec des nappes de brouillard qui se forment dans le courant de la nuit prochaine, des vents du sud-ouest à 20 km/h à Falla 40, ça devient léger en soirée, minimum de 15. Demain mercredi, généralement ensoleillé, des nappes de brouillard qui se dissipent le matin, maximum de 26 et un humidex de 29 degrés.
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3: Au baseball senior, les Ironmen de Chatham sont les champions canadiens 2026 grâce à une victoire de 3-0 hier après-midi devant leurs partisans au Ironman Field de Miramichi face à l'équipe qui représentait la province du Québec. Deux Acadiens faisaient partie de la formation, soit Kevin Landry et Yann Rail. Au baseball intermédiaire, le troisième match de la série entre les Tigers de Chatham Head et les Cardinals de Newcastle aura lieu ce soir au Memorial Ball Field de Newcastle. La série est égale, une victoire de chaque côté. Le match débutera à 19h30. Ensuite, demain soir, le quatrième match aura lieu à Chatham. Au tennis, le club tennis Chaleur a publié ses classements en date du 23 août dernier. Chez les dames de la division élite, Megan Guéret mène avec 12 victoires et aucune défaite, bon pour 1944 points. Chez les hommes de la division élite, Renaud Roy demeure au premier rang avec 14 victoires en 15 matchs, avec un total de 2278 points. Dans la division junior sous 16 ans, la première position est occupée par Caim Cabrera avec une fiche parfaite de 7 victoires en 7 parties. Et au hockey junior A, l'organisation du Lightning Chaleur est toujours à la recherche de familles d'accueil en vue de la prochaine campagne. Pour de plus amples détails, prière de communiquer avec Brittany à l'adresse brittany@chaleurlightning.ca. Alain Degrasse pour la Superstation.
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Triste nouvelle qu'on apprenait, que j'apprenais il y a quelques minutes, relayée par Radio-Canada, c'est la chanteuse country américaine Dolly Parton qui est décédée. C'est ce qu'a confirmé sa famille mardi. Elle avait 80 ans. Brian Seaver, neveu de Dolly Parton et son chef de la sécurité de longue date, a confirmé son décès mardi dans une publication partagée sur les comptes X et Instagram de la vedette. Donc, évidemment, c'est une annonce qui remue beaucoup de gens de la scène artistique, ses fans également. On a connu Dolly Parton, hein, on la connaît depuis des décennies. Au fil de presque 70 ans de carrière, la chanteuse originaire du Tennessee a vendu plus de 100 millions de disques, enregistré plus de 65 albums studio et remporté 11 prix Grammy. Elle estimait également avoir écrit plus de 3000 chansons pour elle-même ou pour d'autres artistes, dont environ 450 ont été enregistrées. Elle a notamment composé pour Mel Harger, Kenny Rogers, Hank Williams Jr., Emmylou Harris, ainsi que plusieurs autres. Donc voilà pour cette triste nouvelle que l'on apprenait il y a moins d'une heure, en fait, que celui du décès de la chanteuse country américaine Dolly Parton.

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1: Bonne fin d'après-midi. Au microphone, Yannick Holmes, voici vos informations. Un homme de 68 ans a été accusé d'incendie criminel à la suite d'un incendie suspect survenu hier à Saint-Simon. Gilles Mallet, 68 ans, a comparu en cour provinciale à Bathurst le même jour. Il a été accusé d'incendie criminel. Et l'Association francophone des municipalités du Nouveau-Brunswick annonce que le port de Belle-Dune sera le partenaire présentateur fondateur de Perspective 2026. Cette première édition se tiendra le jeudi 17 septembre au centre régional Keith Irving de Bathurst. Son président et maire de Chipagan, Kassim Doumbia.
2: On s'entend pour dire que le port de Belle-Dune est le port de prédilection pour justement tout ce qui est projet nautique, transport, énergie verte, quoi que ce soit.
1: Prochain bulletin complet à 17h.
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4: Météo ce soir et la nuit prochaine partiellement nuageux. 30% de probabilité d'averse tôt en soirée avec risque d'un orage, dégagement prévu au cours de la nuit avec des nappes de brouillard qui se forment dans le courant de la nuit prochaine. Des vents du sud-ouest à 20 km/h à Fal à 40, ça devient léger en soirée, minimum de 15. Demain mercredi, généralement ensoleillé, des nappes de brouillard qui se dissipent le matin, maximum de 26 et un humidex de 29 degrés.
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Je vous invite à rester des nôtres parce que dans les prochaines minutes, je vais m'entretenir avec le coordonnateur marketing au Parc provincial du Mont-Carleton, M. Dave Lévesque, qui va venir nous parler d'un événement, une expérience unique en nature avec les étoiles qui va se dérouler les 11, 12 et 13 septembre prochains du côté du Parc national Mont-Carleton. Alors, tous les détails à venir lors de cette entrevue radiophonique dans les prochaines minutes. Mais pour l'instant, on va continuer du côté musical avec une chanson très estivale pour nous rappeler que l'été n'est pas terminé encore, hein, même si il y en a plus derrière nous que devant nous. Voici Mitsou avec C'est chaud.

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Alors, on m'a informé qu'on avait eu un petit bug sur notre site web, hein, dans la section du concours. Je crois que les extraits audio qui étaient là n'étaient pas les bons. Alors, c'est un petit bug informatique. On a résolu le problème. Je pense que ça devrait être correct. Alors, vous allez pouvoir avoir les bons extraits, évidemment, qui vont avec les bonnes propositions, les bons choix de réponse. Alors, tous les détails sur notre site web, ckle.fm. Et pour les gens qui auraient manqué tout à l'heure nos extraits audio pour notre concours, pouvais-tu les mettre en ordre? Je vous les faire et entendre à l'instant. Ce sont quatre chansons extraites de la décennie des années 80.

0: 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Si vous faites partie de ces gens qui sont des passionnés de tout ce qui se passe au-dessus de nos têtes, d'astronomie, d'une belle nuit sous les étoiles, ben vous ne serez pas déçus par l'expérience Mont Carleton sous les étoiles qui sera présentée les 11, 12 et 13 septembre prochains. Et pour nous en parler, nul autre que le coordonnateur marketing du parc provincial du Mont Carleton, Monsieur Dave Lévesque. Bonjour.
1: Bonjour Fred, c'est vraiment un plaisir d'être avec vous en ondes.
0: Alors Dave, là, pour les gens qui nous écoutent, là, qui entendent parler peut-être pour la première fois de cet événement-là, est-ce que tu peux nous donner un petit peu plus de détails?
1: En fait, Fred, c'est vraiment simple. C'est de jumeler des expériences avec des gens qui sont professionnels, qui sont vraiment avancés, qui ont de l'équipement d'astronomie, qui ont du savoir, et puis qui peuvent partager cette passion-là. C'est visuel-là avec les gens du public qui ne sont peut-être pas tellement savis, qui ne connaissent pas vraiment l'astronomie. Ouais. Fait que c'est le temps de s'immerser dans le monde de l'astronomie un peu, mais aussi de profiter du ciel le plus sombre qui existe autour. Fait que vraiment, dans la province, on garde le Nouveau-Brunswick, par exemple, il y a un endroit vraiment plus sombre. Et le Mont Carleton est à l'intérieur de ce cercle sombre-là qui oui. fait que l'observation des étoiles est vraiment prédilection.
0: Oui, c'est vraiment un site privilégié. Parce que ça peut faire la différence, finalement, entre une belle vue et ne rien voir du tout, finalement, toute la pollution lumineuse qu'on connaît dans les secteurs plus habités. Là, on est vraiment éloigné de tout ça. Là.
1: Moi, ça me frappe vraiment. J'y vais assez souvent au Mont Carleton. Je suis là quand même assez fréquemment. Mais ça me frappe encore à quel point on voit

0: Ouais, les étoiles, c'est pareil comme regarder une image, là, vous savez, les images de la Voie lactée, elle est devant nous, elle est 380 degrés au-dessus de notre tête, c'est vraiment incroyable. Puis ça, il faut le vivre, cette expérience-là, pour vraiment en avoir l'image justifiée, là.
1: Ouais. Écoute, moi aussi, ça m'impressionne toujours. Des fois, moi, je suis chanceux. Je suis quand même dans une zone. J'habite dans une zone où c'est pas trop éclairé, tout ça. Puis le soir, sur le patio, là, on regarde vers le ciel. Puis je me dis, c'est tellement immense. On est tellement petit par rapport à ça. Puis je sais qu'il y a beaucoup d'amateurs de photographie aussi qui vont être servis à souhait parce que ça aussi, là, ça peut donner lieu à de belles photos, là.
0: Exactement. Ça donne lieu à de belles photos, mais dans le fond, ce qu'on voulait faire, c'est de rassembler des gens très professionnels avec des amateurs, mais
1: Oui.
0: aussi de créer différentes activités qui tournent autour du ciel étoilé. Puis je vous donne un exemple. On a une randonnée nocturne en planche en canot ou en kayak sur l'eau. Fait qu'on a un guide qui va promener avec les gens sur le lac après le coucher du soleil pour vraiment avoir l'expérience d'être sur une étendue d'eau et de voir le ciel étoilé. On a yoga sous les étoiles. Ça fait que ça donne l'occasion aux gens de faire du yoga sur la plage près du lac avec le ciel étoilé. On a des conférenciers, on a des ateliers dans la nature aussi par le même temps. Mais on a aussi un peu de musique live, comme on dit, là, de la musique par des vrais musiciens en soirée. Fait qu'il y en a un peu de tout pour les gens de venir découvrir le Mont Carleton.
1: Alors, une belle activité familiale. Je pense que ça peut intéresser toute personne de tous les âges, finalement.
0: Exactement, tous les âges, parce que aussi, ça ne coûte pas. Donc, il n'y a pas de frais, vous n'avez pas besoin de réserver de place ou quoi que ce soit. C'est vraiment libre de se promener, d'apprendre, de poser des questions, puis d'expérimenter, de voir justement, comme que j'ai dit, l'équipement, puis de poser des questions par rapport à ça. C'est quand même assez impressionnant aussi. Les enfants sont vraiment amusés par le laser, parce que souvent, les astronomes vont pointer les constellations, les étoiles et tout ça avec un laser, puis ça va. Ça fait comme vous connaissez Star Wars, puis le lightsaber, fait que ça
1: Ouais.
0: donne vraiment l'impression d'être dans la guerre des étoiles un peu.
1: Ouais, j'imagine. Pour les gens là, qui nous écoutent, qui voudraient avoir un petit peu plus d'infos, j'imagine qu'en consultant vos réseaux sociaux, votre page Facebook, tout ça, on peut avoir plus d'infos là-dessus.
0: Notre page Facebook est certainement un bon point d'accès pour voir l'événement de l'expérience Mont Carleton sur les étoiles. Il y a encore plus d'informations qu'on a placées sur le site web de Parc Nouveau-Brunswick. Fait que c'est vraiment les endroits par prédilection pour voir l'information. Vous pouvez poser des questions sur la page Facebook, bien sûr. Fait que ça donne beaucoup d'endroits pour se ressourcer.
1: Excellent. Ben, merci beaucoup de ces infos. Alors, Monsieur Dave Lévesque, vous êtes le coordonnateur marketing au Parc provincial du Mont Carleton. Et on rappelle aux gens de mettre ça à leur agenda les 11, 12, 13 septembre prochains. Ça se passe dans le Parc provincial Mont Carleton, sous les étoiles.
0: Merci beaucoup, Fred. C'est vraiment un plaisir.
1: Ben, c'est un plaisir pour moi. Merci beaucoup.

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1: Météo ce soir et la nuit prochaine, partiellement nuageux. 30 % de probabilité d'averse tôt en soirée avec risque d'un orage, dégagement prévu au cours de la nuit, avec des nappes de brouillard qui se forment dans le courant de la nuit prochaine. Des vents du sud-ouest à 20 km/h à Fal à 40, ça devient léger en soirée, minimum de 15. Demain mercredi, généralement ensoleillé, des nappes de brouillard qui se dissipent le matin, maximum de 26 et un humidex de 29 degrés.
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1: La minute sportive de la presse canadienne, tout d'abord au tennis. Quatre Canadiens ont atteint le deuxième tour des qualifications en simple en vue des internationaux des États-Unis. Le Lavallois Alexis Gallarneau a vaincu l'Américain Keegan Smith 7-6-6-3, tandis que Bianca Andreescu, championne du tournoi en 2019, a facilement disposé de la Néerlandaise Eva Vedder 6-1-6-2. Rebecca Marino et Carson Brandstein ont également remporté leur match. Et de leur côté, Kayla Cross, Gabriela Dabrowski et son partenaire Harry Eliovara ont été éliminés. Catherine Sebov et Liam Drexel seront en action aujourd'hui. Au baseball, les Red Sox de Boston ont signé une quatrième victoire consécutive, 4-2 contre les Marlins de Miami. Anthony Seigler a brisé l'égalité avec un triple en neuvième manche avant que Nick Sogard ne produise un autre point avec un simple. Et dans la défaite, le Québécois Otto Lopez a obtenu deux coups sûrs, dont son 30e double de la saison, en plus de produire un point. Par ailleurs, les Astros de Houston et leur directeur général Dana Brown ont décidé de mettre fin à leur association. La décision survient après une séquence de 3 victoires et 6 défaites à domicile. Les Astros occupent présentement le sommet de la section ouest de l'Américaine à égalité avec les Rangers du Texas. Au football, le Rouge et Noir d'Ottawa a fait appel à l'expérience de Jim Popp, nommé conseiller principal aux opérations football. L'embauche survient au lendemain du congédiement du vice-président aux opérations football, Sean Burke. Ottawa connaît une saison difficile avec aucune victoire en 10 matchs et a perdu ses 16 dernières rencontres. Chez les Browns de Cleveland, Deshaun Watson a remporté la lutte pour le poste de quart partant. Watson n'a toutefois amorcé que 19 matchs depuis son arrivée avec l'équipe en 2022. Et en terminant cyclisme, la troisième étape du Tour d'Espagne s'est terminée sans vainqueur après avoir été interrompue par la grêle. Tadej Pogačar conserve la tête du classement général avec 9 secondes d'avance sur Woodward Hart. Le Québécois Hugo Hull occupe pour sa part le 169e rang à 4 minutes et 58 secondes du meneur. Mais voilà, c'était la minute sportive de la presse canadienne.

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5: Je vous mentionne qu'un trousseau de clés qui contient plusieurs clés là, a été perdu hier dans la région de Bathurst, aux environs du 880 boulevard Vanier. Donc, si jamais vous l'avez retrouvé, on vous demande de téléphoner au 506-226-2141, le 506-226-2141.

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2: Bonne fin d'après-midi. Au microphone, Yannick Owens, voici vos informations. Un homme de 68 ans a été accusé d'incendie criminel à la suite d'un incendie suspect survenu hier à Saint-Simon. Peu après 4 heures, des membres du détachement de Caraquette de la GRC, des pompiers de Caraquette, de Bertrand et de Chipagan et des représentants du ministère de la Justice et de la Sécurité publique se sont rendus sur le chemin Le Boutillier où un lieu de culte était en feu. Le bureau du commissaire aux incendies du Nouveau-Brunswick a conclu qu'un incendie avait été provoqué intentionnellement. Gilles Mallet, 68 ans, a comparu en cour provinciale à Bathurst le même jour et a été accusé d'incendie criminel. Il a été placé en garde à vue et comparaîtra de nouveau en cour ce vendredi pour son enquête sur le cautionnement. L'Association francophone des municipalités du Nouveau-Brunswick annonce que le port de Belle-Dune sera le partenaire présentateur fondateur de Perspective 2026. Ce partenariat unit deux organisations qui partagent une même conviction. Le nord du Nouveau-Brunswick possède les ressources, les infrastructures, l'expertise et le leadership nécessaires pour jouer un rôle déterminant dans l'avenir économique à l'échelle provinciale, nationale et internationale. Son président et maire de Chipagan, Kassim Doumbia.
3: En regardant le port de Belle-Dune, c'est une infrastructure ou un organisme qui est fédérateur de l'ensemble des municipalités du Nord. Donc, on s'entend pour dire que le port de Belle-Dune est le port de prédilection pour justement tout ce qui est projet nautique, transport, énergie verte ou quoi que ce soit. Donc, il était essentiel pour nous, lorsqu'on vient à regarder à perspective, d'avoir un partenaire comme le port de Belle-Dune pour justement démontrer toutes les retombées que ce port-là pourrait apporter dans le nord du Nouveau-Brunswick et également contribuer au développement économique du Nouveau-Brunswick en son ensemble.
2: Perspective 2026 se tiendra le jeudi 17 septembre au centre régional Keith Irving de Bathurst. Cette première édition réunira les principaux leaders et décideurs des milieux municipal, gouvernemental, économique, communautaire et associatif afin d'échanger sur les défis, les possibilités et les ambitions du Nord et de l'Acadie. À nouveau, M. Doumbia.
3: Perspective se veut un rendez-vous de rencontre, d'échange entre les différents leaders, organisations en développement économique, municipal du Nouveau-Brunswick, parce qu'on est ouvert à l'ensemble du Nouveau-Brunswick. Le Nord et le Sud sont ces deux poumons qui contribuent au développement économique global du Nouveau-Brunswick. Donc, il est important qu'on ait également une perspective sur qu'est-ce que la vision à moyen et long terme du gouvernement par rapport au Nord du Nouveau-Brunswick. Et également donner la possibilité aux municipalités, à nos entrepreneurs de pouvoir échanger, discuter sur justement des projets rassembleurs qui pourraient être développés dans le nord du Nouveau-Brunswick.
2: Ottawa a choisi de répondre à l'administration Trump avec des droits de douane équivalents à ceux imposés par les États-Unis. Autrement dit, le fédéral appliquera à partir du 8 septembre des droits de douane sur une liste de plus de 700 produits, et ce, au même taux que le droit de douane américain. Le ministre des Finances, François-Philippe Champagne, a énuméré quelques secteurs concernés ce matin en conférence de presse à Ottawa.
4: Notre objectif est de protéger les travailleurs, les producteurs et les manufacturiers canadiens, tout en plaçant les produits fabriqués ici dans une meilleure position concurrentielle sur le marché canadien. Notre réplique visera notamment des produits dans les secteurs de l'acier et de l'aluminium, de l'équipement agricole, des pâtes et papiers et de l'électronique.
2: Et la première ministre du Nouveau-Brunswick, Susan Holt, se dit prête à collaborer avec son homologue fédéral, Mark Carney, pour frapper les États-Unis là où ça fait mal. Comme l'Ontario, le Nouveau-Brunswick envisage de se servir de l'électricité comme moyen de pression sur l'administration Trump pour mettre fin à la guerre commerciale entre les États-Unis et le Canada. Cette tactique doit toutefois être utilisée en dernier recours, selon Mme Holt.
5: On regarde nos outils, on utilise des tarifs de rétorsion de façon stratégique. C'est une bonne chose d'avoir plein d'outils. Ça nous donne une bonne position à la table de négociation. Si on a beaucoup d'outils là, même si on ne les utilise pas, la possibilité est là.
2: Et voilà, c'est ce qui complète votre bulletin d'information.
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0: Météo ce soir et la nuit prochaine, partiellement nuageux. 30 % de probabilité d'averse tôt en soirée avec risque d'un orage, dégagement prévu au cours de la nuit, avec des nappes de brouillard qui se forment dans le courant de la nuit prochaine. Des vents du sud-ouest à 20 km/h à Fala 40, ça devient léger en soirée, minimum de 15. Demain mercredi, généralement ensoleillé, des nappes de brouillard qui se dissipent le matin, maximum de 26 et un humidex de 29 degrés.
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C'était la voix de Élie Dupuis avec Mêmes erreurs sur la Superstation, 17h17. On vous rappelle cette triste nouvelle. On apprenait il y a quelques heures le décès de la chanteuse country américaine Dolly Parton. C'est ce qu'a confirmé sa famille. Elle était âgée de 80 ans. Donc, on va justement se rappeler une page d'histoire de sa carrière avec une chanson extraite de sa discographie qu'elle chantait en duo à l'époque dans les années 80 avec Kenny Rogers. C'est la chanson Island in the Stream. Voici la regrettée Dolly Parton.

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1: Météo ce soir et la nuit prochaine, partiellement nuageux. 30 % de probabilité d'averse tôt en soirée avec risque d'un orage, dégagement prévu au cours de la nuit, avec des nappes de brouillard qui se forment dans le courant de la nuit prochaine. Des vents du sud-ouest à 20 km/h à Fala 40, ça devient léger en soirée, minimum de 15. Demain, mercredi, généralement ensoleillé, des nappes de brouillard qui se dissipent le matin, maximum de 26 et un humidex de 29 degrés.
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3: Au baseball senior, les Ironmen de Chatham sont les champions canadiens 2026 grâce à une victoire de 3-0 hier après-midi devant leurs partisans au Ironman Field de Miramichi face à l'équipe qui représentait la province du Québec. Deux Acadiens faisaient partie de la formation, soit Kevin Landry et Yann Rail. Au baseball intermédiaire, le troisième match de la série entre les Tigers de Chatham Head et les Cardinals de Newcastle aura lieu ce soir au Memorial Ball Field de Newcastle. La série est égale, une victoire de chaque côté. Le match débutera à 19h30. Ensuite, demain soir, le quatrième match aura lieu à Chatham. Au tennis, le club Tennis Chaleur a publié ses classements en date du 23 août dernier. Chez les dames de la division élite, Megan Guérette mène avec 12 victoires et aucune défaite, bon pour 1944 points. Chez les hommes de la division élite, Renaud Roy demeure au premier rang avec 14 victoires en 15 matchs, avec un total de 2278 points. Dans la division junior sous 16 ans, la première position est occupée par Caim Cabrera avec une fiche parfaite de 7 victoires en 7 parties. Et au hockey junior A, l'organisation du Lightning Chaleur est toujours à la recherche de familles d'accueil en vue de la prochaine campagne. Pour de plus amples détails, prière de communiquer avec Brittany à l'adresse brittany@chaleurlightning.ca. Alain Degrasse pour la Superstation.
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5: C'est déjà tout pour ce deuxième 3-7 de la semaine. Fred Parent qui vous souhaite de passer une excellente fin de journée sur les ondes de la Superstation. C'est une journée sous le soleil qui nous attend demain. Et il n'y a pas juste le soleil qui sera du rendez-vous. Tous vos animateurs de la Superstation seront là dès les premières heures du jour. Et de mon côté, ben je serai là à nouveau aux alentours de 15 heures pour vous présenter votre retour à la maison.

0: Météo ce soir et la nuit prochaine, partiellement nuageux. 30 % de probabilité d'averse tôt en soirée avec risque d'un orage. Dégagement prévu au cours de la nuit avec des nappes de brouillard qui se forment dans le courant de la nuit prochaine. Des vents du sud-ouest à 20 km/h à Falla 40. Ça devient léger en soirée, minimum de 15. Demain, mercredi, généralement ensoleillé. Des nappes de brouillard qui se dissipent le matin. Maximum de 26 et un humidex de 29 degrés.
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1: Météo ce soir et la nuit prochaine, partiellement nuageux. 30% de probabilité d'averse tôt en soirée avec risque d'un orage. Dégagement prévu au cours de la nuit avec des nappes de brouillard qui se forment dans le courant de la nuit prochaine. Des vents du sud-ouest à 20 km/h à Fala 40. Ça devient léger en soirée, minimum de 15. Demain, mercredi, généralement ensoleillé. Des nappes de brouillard qui se dissipent le matin. Maximum de 26 et un humidex de 29 degrés.
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